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Votre attention, s'il vous plaît. En raison d'un incident de signalisation, le TGV numéro 424 en provenance de Strasbourg, départ initialement prévu à 20h12, est annoncé avec un retard d'environ 5 minutes. Merci de votre compréhension.

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1: Bonjour à toutes et bonjour à tous. Très heureux de vous retrouver sur cette antenne de radio FMR 89.1 FM à Toulouse et donc ce rendez-vous hebdomadaire avec la culture théâtre et musique classique et votre magazine que vous retrouvez tous les mercredis de 10h30 à midi. Écoutez, c'est à voir. Avec au sommaire de cette édition 42 de ce mercredi 17 juin, avant-dernière émission, avant de la saison proposée par Écoutez, c'est à voir. On reprendra au mois de septembre après l'été. Mais là, aujourd'hui, c'est l'avant-dernière et nous allons la commencer par notre feuilleton théâtre. Et Jean-Michel Rive, vous savez qu'il a écrit cette œuvre « Ça, c'est Palace », une œuvre qui avait été télédiffusée sur France 2, me semble-t-il. Et donc, on utilise le prétexte d'un grand palace parisien qui côtoie toute une série de personnes qui ont leurs problématiques. Et là, le titre du sketch, c'est « Bonjour les pauvres ». C'est une œuvre très acerbe que vous écouterez là. Ensuite, nos 50 nuances de grec font partie de cette séquence humour. Vous savez qu'on utilise la mythologie grecque pour dénoncer les travers de notre société. Et là, le titre de l'épisode, c'est « Make mythologie grecque again ». Que va-t-il nous dire ? Nous verrons bien. Ensuite, notre séquence fable met à l'honneur toujours Anne Sylvestre avec une de ses fabulettes. Et pour cette semaine, c'est pour mettre ses chaussures. Elle nous donne un conseil. Va-t-on le suivre? Ça, c'est vous qui verrez. Ensuite, nous allons écouter notre séquence poésie. Vous savez qu'on met à l'honneur les plus beaux poèmes de la poésie française. Alors, nous allons entendre de Théodore de Blanville, le saut du tremplin, et notamment la voix de Gérard Philippe qui va réciter ce poème. Ensuite, nous basculerons dans la partie plus musique classique avec notre séquence Bel Canto. Nous mettons à l'honneur la voix d'une mezzo-soprane française, Brigitte Laine, que nous écouterons dans une œuvre d'anonyme. Ensuite, notre grand compositeur, il est français, il s'appelait Darius Milhaud, avec un extrait du Bœuf sur le toit qui caractérise un petit peu son œuvre. Et notre séquence instrument mettra à l'honneur le hautbois, avec un grand spécialiste, François Leleu, que nous écouterons dans un concerto pour hautbois en fa, composé par Mozart. Voilà, je crois que vous savez tout presque sur le sommaire de cette émission. Il ne reste pour l'instant qu'à vous souhaiter de passer un bon début de matinée en notre compagnie.

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0: Bonsoir, gentil John.
1: Bonsoir, charmante Tali. Oh.
0: Bonsoir, les pauvres. Bienvenue à...
1: Soyez pas lasse, chez vous. Charmante Tali, je vous propose de passer à table.
0: Oh, excellente idée, John. Vous avez tous rêvé de vous asseoir un jour à la table d'un grand restaurant. C'est là, en effet, que se trouve rassemblé ce que l'art de la table a produit de plus précieux et de plus raffiné.
1: Bien dit. Oh. Mais pour vous qui croupissez dans la médiocrité...
0: Et qui surtout n'êtes pas très sélecte.
1: Qui par-dessus le marché ne vous lavez pas tous les jours. Vous vous dites, ça sera jamais pour ma gueule. Eh bien, pas du tout. Avec trois fois rien, je peux donner à cette misère l'apparence d'une table opulente.
0: Oh, John, n'êtes-vous pas en train de donner de faux espoirs aux pauvres et de leur faire miroiter des choses impossibles? Ce serait très mal, John.
1: Mais non, Tali, je ne bluffe pas. Et je le prouve, regardez. Trois couteaux sur la table de riche, trois couteaux sur la table de pauvre.
0: Oh!
1: Trois fourchettes sur la table de riche.
0: Oui.
1: Trois fourchettes sur la table de pauvre.
0: John!
1: Trois verres sur la table de riche.
0: Oui.
1: Eh bien, trois verres sur la table de pauvre.
0: Oh, John, c'est fantastique. On ne fait déjà presque plus la différence.
1: En effet, Tali. Mais comme vous le faites si justement remarquer, il y a un petit quelque chose qui manque à cette table pour égaler l'autre. Je vais y remédier.
0: Ah.
1: Mais pour cela, je vous demanderai de ne pas regarder.
0: Comme ceci, John?
1: Oui, Tali. On ne regarde pas pendant une seconde.
0: Oh là là.
1: Ça y est, Tali, vous pouvez regarder.
0: Ah.
1: Alors, chère Tali, dites-moi sincèrement, quelle est la table de pauvre et quelle est la table de riche?
0: Oh non, John, c'est trop facile. Vous avez habilement manœuvré, mais il y a pourtant ce détail rajouté qui rend impossible la confusion.
1: Mais quel détail, Tali?
0: Mais le panier à vin, voyons! L'élégance de la ligne, la richesse de la matière, la finesse du dessin, à côté de cette camelote! Non! Cela désigne, sans erreur possible, la table de riche!
1: Désolée, chère Tali, mais vous vous êtes trompée!
0: Ah bon? Oh! Une pantoufle! Oh! Un panier à vin! Oh! Une pantoufle! Oh, un panier à vin, oh John, c'est positivement magique.
1: Et vous avez tous eu de pantoufles chez vous?
0: Sur la table, c'est le comble de la distinction.
1: Ça, c'est palace. À bientôt, les fauchés.
0: Oh, John, non. Oh, oh, oh, oh, oh, oh, oh, un panier à vin. Ah, oh, la pantoufle. Non, le panier à vin. Le pantoufle.
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0: 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Une adresse mail, mediacomtoulouse@gmail.com. Écoutez, c'est à voir. Votre magazine Culture sur Radio Éphémère vous propose sa séquence humour. Les mythes ne sont pas morts. Ils sont parmi nous. Avec un œil malicieux, ainsi qu'avec un certain art du détournement, c'est la marque de fabrique de Silex and the City et de la bande dessinée culte La Planète des Sages, Jules, je pense que vous le connaissez, eh bien lui va revisiter ses 50 nuances de grec, le patrimoine mythologique par l'humour et le décalage. Écoutons un épisode.
1: Comment est-ce que vous comptez baptiser cet ensemble ?
2: World Greek Center.
3: C'est pas un peu dangereux quand même ?
2: Alors je vous rassure, Madame Pasifae, il n'y a absolument aucun risque d'effondrement, même en prenant en compte les scénarios les plus catastrophistes.
1: Non, non, c'est très sympa, mais je me demande si je ne vais pas plutôt vous commander encore un labyrinthe. Qu'est-ce que tu en penses, Pasifae ?
3: Oui, c'est peut-être mieux en fait.
2: Vous êtes sûr ? Non, parce que là, c'est des colonnes doriques, mais on peut aussi avoir un modèle dans le style ionique, un modèle dans le style corinthien, on peut mettre des cariatides, on peut avoir un modèle dans le style... C'est pas possible, comme ils sont pusillanimes, ces crétois. Je leur propose un projet qui va marquer l'histoire et ils me redemandent un labyrinthe qu'on a déjà vu 100 fois ailleurs.
4: Manifestation aujourd'hui devant le Parthénon pour protester contre le nouveau temple dédié au culte de Cybèle, cette déesse d'origine phrygienne de plus en plus populaire auprès des jeunes. Ses détracteurs l'accusent de dénaturer le polythéisme grec.
5: Aujourd'hui, dans Odyssée spéciale, nous avons enquêté sur les réseaux africains implantés dans le Péloponnèse. Attention, image choc.
6: Il est à peine 22h30 et la patrouille chargée de la surveillance du quartier des bars à Mycène a déjà arrêté deux divinités égyptiennes en situation irrégulière.
7: Ce qui est dramatique aujourd'hui, c'est le grand remplacement des dieux de l'Olympe par des étrangers qui profitent du laxisme de notre mythologie. Il y a des quartiers où on trouve plus de divinités à tête de faucon que de divinités à tête de taureau. Je suis désolé, mais c'est un vrai problème.
8: Comment vous pouvez dire une chose pareille ? Moi, je travaille dans la mythologie gréco-latine. Je paye mes impôts. Je fais autant partie de la mythologie que vous. Peut-être même plus, d'ailleurs.
7: Mais enfin, vous vous appelez Isis. Rien que votre prénom, c'est une insulte à Homère.
8: Alors d'abord, laissez Homère en dehors de tout ça. Et puis, qu'est-ce qui vous gêne dans mon prénom ?
7: Antinous, Nike. Terpsichore, ça ce sont des prénoms simples, beaux, de chez nous. Pas des noms de bougnoules comme Gilgamesh ou Osiris.
9: Ah non, là Hercule Zemmour, vous dépassez les bornes.
2: Allô Martine, rendez-vous demain 7h au studio. Je crois que j'ai trouvé le concept qui va relancer notre agence.
10: Avec 120 000 km de long et 4 mètres d'épaisseur, ce mur construit tout autour de notre mythologie va nous permettre de stopper net l'invasion des dieux et des déesses venus de cultures extérieures. Issu d'un partenariat secteur militaire-secteur civil avec Ares Industries et les ingénieurs de Dédale Construction, il représente l'excellence de notre civilisation face à la menace mondialisée. Grâce à cet ouvrage que nous inaugurons aujourd'hui, nous pouvons enfin mettre en œuvre la promesse prise lors de notre entrée en fonction sur l'Olympe, Mec Mythology Greek Again.
0: Et bien voilà, c'était donc un extrait de ces 50 nuances de grec revisitées par Jules et qui nous parlait du patrimoine mythologique, bien sûr par l'humour et le décalage. La suite, la semaine prochaine.
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Écoutez, c'est à voir votre magazine traitant de l'actu théâtre et musique classique tous les mercredis sur FMR avec François Théby. Écoutez, c'est à voir votre magazine culture sur Radio FMR vous propose sa séquence fable. Je vous propose d'écouter une fable composée par cette femme libre, farouche, forte, douce, drôle, pudique, engagée. Elle s'appelait Anne Sylvestre et elle a tissé très longuement, en mots simples et en musique foisonnante, des tranches de vie ordinaires, des luttes contre toutes les injustices, des morceaux d'enfance, et oui, c'est fabulette, mais aussi des satires et des poésies intemporelles. Je vous propose d'écouter une fabulette qu'elle a composée spécialement pour les enfants.

0: Écoutez, c'est à voir votre magazine traitant de l'actu théâtre et musique classique tous les mercredis de l'éphémère avec François Théby. Écoutez, c'est à voir votre magazine culture sur Radio Éphémère vous propose sa séquence poésie. La poésie transcende la simple narration pour évoquer des sentiments, des impressions, des sensations. Elle explore la subjectivité de l'auteur et peut toucher le lecteur à un niveau profond, faisant appel à son imagination et à sa sensibilité. Je vous propose d'écouter un poème et j'espère que vous ressentirez ce que je viens d'exprimer.
1: Théodore de Banville. Le saut du tremplin ou le clown. Clown admirable en vérité. Je crois que la postérité dont sans cesse l'horizon bouge ne le nommera qu'en tremblant. Il était barbouillé de blanc, de jaune, de vert et de rouge. Même jusqu'à Madagascar, son nom était parvenu, car c'était selon tous les principes qu'avec des cercles de papier sans jamais les estropier, il traversait le rond des pipes. Il s'élevait à des hauteurs telles que les autres sauteurs se consumaient en lutte vaine. Il le trouvait décourageant et murmurait « Quel vif argent ce démon a-t-il dans les veines ?» Tout le peuple criait « Bravo !» Mais lui, par un effort nouveau, semblait raidir sa jambe nue, et sans que l'on sût avec qui, cet émule de la Saki parlait bas en langue inconnue. C'était avec son cher tremplin. Il lui disait « Théâtre plein d'inspiration fantastique, tremplin qui tressaille des mois, quand je prends un élan, fais-moi bondir plus haut, planche élastique, frêle machine aux reins puissants, fais-moi bondir, moi qui me sens plus agile que les panthères, si haut que je ne puisse voir avec leur cruel habit noir ces épiciers et ces notaires. Par quelque prodige pompeux, fais-moi monter, si tu le peux, jusqu'à ces sommets où, sans règle, en brouillant les cheveux vermeils des planètes et des soleils, se croisent la foudre et les aigles. Plus haut encore, jusqu'au ciel pur, jusqu'à ce lapis dont l'azur couvre notre prison mouvante, jusqu'à ces rouges orients où marchent les dieux flamboyants, fous de colère et d'épouvante. Plus loin, plus haut, je vois encore des boursiers à lunettes d'or, des critiques, des demoiselles et des réalistes en feu. Plus haut, plus loin, de l'air, du bleu, des ailes, des ailes, des ailes. Enfin, de son vil échafaud, le clown sauta si haut, qu'il creva le plafond de toile, au son du cor et du tambour, et le cœur dévoré d'amour alla rouler dans les étoiles.
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Tous les grands compositeurs nationaux et internationaux sont dans Écoutez, c'est à voir. Le grand compositeur que je vous propose de mettre à l'honneur cette semaine dans le cadre de cette rubrique, il est français, il est issu du XXe siècle, il est né en 1892 et mort en 1974, il s'appelait Darius Milhaud, qui est connu pour son style éclectique et son appartenance au célèbre groupe des Six. Il est né à Marseille, donc dans une famille juive, c'est important à savoir. Il va grandir à Aix-en-Provence, dans une famille de mélomanes, et dès son plus jeune âge, il va montrer un talent précoce pour la musique et la composition. En 1909, eh bien, il prend la décision de monter à la capitale, comme on disait à l'époque, et il entre au Conservatoire de Paris, où il va étudier notamment dans la classe de l'organiste Charles-Marie Vidor et du compositeur Paul Lucas. À cette époque, il se lie d'amitié avec Arthur Honegger, Francis James et Paul Claudel. Milhaud développe un style personnel, marqué par l'audace harmonique et rythmique. Alors la Première Guerre mondiale va interrompre ses études. Il n'est pas mobilisé pour des raisons de santé. Il devient secrétaire de Paul Claudel, alors ambassadeur de France à Rio de Janeiro entre 1917 et 1918. Alors ce séjour au Brésil va marquer profondément son œuvre là-bas. Il va découvrir les rythmes et les sonorités de la musique populaire et s'imprégner, et il va imprégner certaines de ses pièces comme Saudades do Brasil, donc avec cette connotation. Il va rentrer en France. Il va rejoindre le groupe des Six auquel il appartenait. C'est un collectif de jeunes compositeurs. Alors, je vous rappelle ce groupe des Six composé par Poulenc, Honegger, Auric, Duré et Germaine Taillefer. Et il rejette la veine wagnérienne et debussiste au profit d'une musique plus directe, plus moderne, influencée par le jazz, le monde du cirque et du music-hall. Alors, dans les années 1920, Milhaud compose certaines de ses œuvres les plus célèbres, comme le ballet Le Bœuf sur le Toit, on va l'écouter tout à l'heure, en 1919, inspiré par le jazz et les rythmes sud-américains, La Création du Monde, en 1923, un ballet qui intègre les éléments de jazz. Sa fascination pour la polytonalité, l'utilisation simultanée de plusieurs tonalités, bien que parfois controversée, c'est vrai, devient donc sa signature, ça devient son style. Alors, avec l'occupation nazie, il est contraint de fuir la France en 1940 en raison de sa judité et de son art considéré comme dégénéré par les nazis. Il va donc s'installer aux États-Unis où il se fait enseignant. Et malgré l'exil, son œuvre reste prolifique. Après la guerre, il va partager sa vie entre la France et les États-Unis, enseigner au Conservatoire de Paris et continuer à composer jusqu'à sa mort. Georges Delru, Serge Steve Reich et encore Philippe Glass furent ses élèves. Il était atteint de polyarthrite rhumatoïde dans les années 1930, mais il va composer dans les dernières années de sa vie depuis un fauteuil roulant. Il a été élu en 1972 à l'Académie des Beaux-Arts, au fauteuil de l'organiste Marcel Dupré. Il meurt en juin 1974 à Genève. Son catalogue comprend plus de 400 œuvres opéra, ballet, symphonie, musique de chambre, pièces pour piano. Et ce catalogue témoigne de la richesse de ses influences ainsi que du caractère foisonnant de son écriture. Je vous le propose par cette œuvre qui est emblématique de Darius Milhaud, c'est Le Bœuf sur le Toit, opus 58. Alors, interprétation par l'Orchestre National de France, dirigé par Léonard Bernstein, et ensuite, nous écouterons sa suite française, mais je vous en reparlerai le moment venu.

C'était donc cette œuvre emblématique, Le Bœuf sur le toit, opus 58, interprétation par l'Orchestre national de France, dirigé par Leonard Bernstein et composé par Darius Milhaud, compositeur français de ce XXe siècle, qui a été très prolifique, plus de 400 œuvres qu'il a composées, comprenant tous les styles de musique, avec une œuvre très caractéristique. Et on va continuer à découvrir son œuvre et je vais vous proposer sa suite française, opus 248, interprétation par l'Orchestre philharmonique de Monte-Carlo sous la direction de Georges Prêtre.

C'était la suite française opus 248, interprétée par l'Orchestre Philharmonique de Monte-Carlo, sous la direction de Georges Prête, et composée par Darius Milhaud, qui était donc le grand compositeur que nous mettons à l'honneur cette semaine. Vous voulez nous écrire ou nous faire part de vos suggestions? Une adresse mail, mediacomtoulouse@gmail.com. Écoutez, c'est ta voix vous propose d'apprécier toutes les voix du bel canto, soprano, mezzo, baryton, basse, ténor. Et la voix que nous mettons à l'honneur cette semaine dans le cadre de cette rubrique, c'est la voix de cette mezzo-soprane. Elle est harpiste et elle est chanteuse, bien sûr, et elle s'appelle Brigitte Lenne, qui est née en juillet 1958. Elle est spécialisée en musique médiévale et elle a cofondé l'ensemble Alla Francesca et fondé l'ensemble Discantos, avec l'ensemble avec lequel elle se produit actuellement. Elle va étudier au conservatoire de Pantin, mais aussi à celui de Bobigny. Elle va aller à la Scola Cantorum de Bâle pour la musique ancienne et la harpe. Et tout cela auprès de René Clémentic, Guy Robert, Dominique Veillard et Marie-Noëlle Colette. En même temps, elle mène des études de lettres hispaniques et consacre son mémoire de maîtrise au Mystery d'Aix. Elle participe à l'ensemble Gilles Binchois au milieu des années 80 et au milieu des années 90, elle collabore au Centre de musique médiévale de Paris. En 89, elle fonde l'ensemble Alla Francesca avec Pierre Hamon, Emmanuel Bonardo et Catherine Jousselin et fonde la même année et dirige l'ensemble vocal féminin Discantus. Elle va aussi donner des récitals en solo. Elle enseigne depuis 2018 à la Sorbonne Université dans le cadre du master d'interprétation des musiques anciennes, option médiévale. Et en 2020, elle crée le petit chœur de jeunes à la Scola, la Sainte-Chapelle. Vous voyez, une chanteuse active qui donc est spécialisée dans la musique du médiéval, du Moyen-Âge. On va l'écouter sans plus tarder dans une œuvre anonyme. On ne sait pas qui c'est qui l'a composé. Et le titre, c'est Li Solaus Lust. Elle chante avec l'ensemble Discantus qu'elle a fondé. Et ensuite, nous écouterons une autre chanson, là aussi, toujours composée par une œuvre d'un anonyme.

C'était Lee Solaus Roost, une œuvre composée par un anonyme et interprétée par la mezzo-soprane française Brigitte Laine, que nous mettons à l'honneur. Et là, on va l'entendre toujours avec son ensemble Discantus qu'elle a fondé. Nous allons l'écouter toujours dans une œuvre d'un anonyme intitulée Plebs Domini Conductus.

0: Pless, Dominique Conductus, une œuvre composée par un anonyme et interprétée par Brigitte Lenne et son ensemble Discantus, cette voix de médiasoprane Brigitte Lenne que nous mettions à l'honneur cette semaine.
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0: Tous les instruments de l'orchestre sont dans Écoutez, c'est à voir. Et l'instrument que je vous propose d'illustrer dans le cadre de cette rubrique, c'est un instrument que l'on a l'habitude de voir dans les formations d'orchestre avec un son extraordinaire, c'est le hautbois. Le hautbois est vu avec un grand spécialiste français qui s'appelle François Leleu, qui est né en juillet 71 et considéré comme un grand de sa génération. Il va commencer le hautbois dès l'âge de 7 ans. Au conservatoire de Roubaix et rentrer au conservatoire de Paris à l'âge de 14 ans et obtenir à l'unanimité des premiers prix de bois et de musique de chambre dans les classes de Pierre Pialo et Maurice Bourg. Il est lauréat de concours internationaux tels que celui de musique de Munich, de Prague, de Trieste, de Manchester, de Toulon. Il est aussi lauréat de la Fondation européenne Juventus. Il mène une carrière internationale de soliste et prend part à la vie orchestrale. Au Conservatoire de Paris, il faisait partie de l'Orchestre National de France comme supplémentaire remplaçant et ainsi que de l'Orchestre des Jeunes de la Communauté Européenne sous la direction de Claudio Abbado. À 18 ans, il remporte le concours de recrutement du premier hautbois solo dans l'Orchestre National de l'Opéra Bastille de Paris, tout ça sous la direction de Meng Wanzhong. 4 ans plus tard, il intègre le même poste au sein de l'Orchestre Symphonique de la Radiodiffusion Bavaroise de Munich, ensemble conduit par Laurine Mazel, puis par Maris Johnson. Il est prof à la Musikhochschule de musique et membre depuis 2003 de l'Orchestre de Chambre d'Europe. Il est membre de l'Octuor avant Paris-Bastille, qui a remporté le premier prix international de la ville de Paris un mois seulement après sa création. Et au sein de l'ensemble Les Vents Français, il exécute des tournées internationales. Il est marié à une violoniste, ça c'est pour la petite histoire. Nous allons l'écouter dans une œuvre composée par Mozart, son concerto pour hautbois en fa, Köchel 316. Il est composé de 3 mouvements, un allegro maestoso, un adagio ma non troppo et un rondo tempo di menuetto. Il est interprété par la Camerata Salzbourg et bien évidemment François Leleu au hautbois.

0: FMR 89.1, vous êtes bien sur le tour du monde en 80 Hz et nous sommes en retard. Et alors je vais vous raconter qu'en fait c'est une rediff qui s'est lancée. Et j'ai profité du générique de la rediff pour éviter de vous couper une rediff en plein lancement. J'ai couru au micro alors qu'à la base on était censé être un peu en retard. Bon, finalement on est à l'heure. Du coup je vais meubler un peu le temps de lancer un son, chers amis. J'avais une idée. Je vous avais préparé, d'ailleurs, salut les gars, bonjour. Nous sommes à ma gauche.
1: J'ai pas de micro.
0: Il est là. Si, voilà. Bon, j'ai des petites bonnettes dans mon sac, mais on va lancer un son. Ouais. Et après, on va s'installer tranquillement. Ici, on a Antoine. On est ravis de l'avoir avec nous. Salut Antoine.
2: Bonjour, bonsoir. Je sais pas si le micro marche. Mais...
0: Le micro marche, bon. On t'entend très bien. C'est parfait. Bon, j'espère que vous êtes bien installés. Émission tranquille ce soir. Pas de stress, on va se mettre un peu de son, on a ramené chacun nos petits disques là, on va vous faire écouter du bon son. De mon côté, je vais essayer de vous présenter une jolie compile, le temps d'installer les platines, qui s'appelle Finding the Funk, le label Rasta Pasta Records qui est parti à la recherche de cet artiste mystérieux, on en reparlera, du côté du Ghana et du Togo, et puis du coup du High Life. En suivant, évidemment. Et puis moi, de mon côté, je fêterai aussi, je soufflerai les 20 bougies du label Enchufada du côté de Lisbonne, la scène Kuduro, Batida. Voilà. Je sais qu'Antoine a ramené quelques disques aussi. Alors, on fera... c'est pas prévu, on l'invitera en bonne et due forme. Son intention première ce soir, c'est de boire un verre avec les copains. Mais évidemment, on ne vient pas autour du monde en 80 Hz sans un ou deux disques dans le sac. Donc Antoine aura sa petite parenthèse musicale pour vous présenter quelques disques tout à l'heure. Et enfin, mais pas non moins, El Stagiario.
1: Et oui, oui, oui. Donc je passe en dernier, c'est ça ?
0: Non, non, je...
1: Non, c'est juste.
0: Non, c'est une liste non exhaustive de ce qui va se passer ce soir.
1: Ouais, ouais. Bah, moi, j'ai une playlist très, très bordélique, mais je pense intéressante pour l'arrivée de l'été. Des trucs très calmes et puis des trucs très énervés. Et entre deux, quelques petites choses pour danser qui pourront entrer dans la playlist de DJ Simao, peut-être. Je l'espère.
0: Eh ben, écoute, je ne demande que ça. J'avais prévu une intro en bonne et due forme et au moment de partir, j'ai laissé l'ordinateur sur le bureau puisque j'ai pris pas mal de vinyles ce soir, qu'il n'y avait pas grand-chose de prévu. Mais j'avais prévu récupérer dans le robot, découper l'introduction fantastique du live de Pulcinella qui ont joué samedi dernier sur la place du Marché aux Cochons dans le cadre des 100 ans de l'espace culturel des Minimes. Mmh. Voilà, on les embrasse, on leur souhaite un bon anniversaire. FMR et Booster étaient présents pour un plateau live sur la place du Marché aux Cochons et ils ont récupéré l'audio de ce live qui est vraiment chouette. Et il y a une intro qui m'a happé énormément et j'avais envie de vous la faire découvrir. Mais du coup, j'ai oublié l'enregistrement à la maison. Voilà, je m'en excuse. Ouais,
1: pour la prochaine fois.
0: Ouais, je me la garde au chaud parce que c'était vraiment un titre qui m'a bien ambiancé. Voilà, donc je vais vous jouer Pulcinella. Je vais vous jouer Pulcinella en live, mais pas en live depuis la place du Marché aux Cochons. Voilà, le titre, c'est L'Empereur.

0: Radio éphémère 89.1, vous êtes en direct du Tour du Monde en 80 Hz et vous écoutiez le titre L'Empereur du groupe Pulcinella, voilà, très très bon sur scène, très talentueux, ça fait 20 ans maintenant hein, qu'ils tournent et c'était la première fois que je les voyais, je ne sais pas si vous avez déjà eu l'occasion de les voir les copains sur scène, en tout cas si ce n'est pas déjà fait, je vous invite à découvrir ces talentueux musiciens qui ont également la formation Pulsi Perla avec la Perla dont on a parlé maintes et maintes fois sur l'antenne. Voilà, on les embrasse. L'artiste que je voulais vous faire découvrir, j'ai eu du mal. Alors je sais pas, tiens Antoine, si tu veux prendre le micro. Je t'ai déjà entendu en parler, je crois, avec Charlie. De cet artiste, donc Franck Kakra, artiste de High Life, ghanéen, ou High Life, alors c'est pas vraiment High Life, il y a un côté très afro-groove, on va dire, je sais pas comment, très soul, il y a beaucoup d'influence dans sa musique, et en fait, quand on cherche un petit peu des... Très funk bien aussi, funk, ouais. Ouais, bien cuivré, effectivement dans l'énergie. Donc voilà, un album très varié avec beaucoup de titres chantés dans un dialecte dont je ne connais pas le nom et régulièrement en anglais. Et en fait, l'homme derrière le label Rasta Pasta Records, je me demande même s'il n'a pas créé le label pour sortir cet album. Mais en tout cas, il est tombé un petit peu fou, je crois. Il s'appelle Thierry Jean, voilà, DJ. C'est un DJ qui est français, basé au Mexique, qui est parti à la recherche de ce musicien. Je me demande même si je crois même qu'il l'a jamais retrouvé vraiment. En fait, on ne sait pas trop où il est. Je ne sais pas si toi, tu as des infos sur ce toi qui es parti au Togo.
1: Je dirais qu'il est décédé.
0: Ok.
1: Mais ça, j'en suis pas certain non plus. Et oui, je crois qu'il a passé plus de 10 ans de sa vie, il s'est consacré un peu 10 ans pour retrouver déjà des disques en bon état et ouais, faire un hommage à cet artiste. Et là, c'est vrai que cette compile, elle est incroyable parce que c'est de la musique qui était inécoutable jusqu'à aujourd'hui.
0: Il y a eu un gros travail de mastering. Ouais, ouais.
1: Et ça valait le coup d'aller faire cette recherche-là. Et non, la compile est juste dingue.
0: Très très beau disque, très bel objet également, avec une belle iconographie. Enfin, en tout cas, ça rend bien hommage à Franck de Kakra. C'est marrant parce que quand j'écoute des disques, je me prends toujours des notes, tu sais. Tiens, ce titre-là, je me fais des petits griffures sur le disque. Et je suis incapable de le faire avec Finding de Franck. C'est vraiment que... parce qu'il y a... c'est marrant, il y a une espèce d'uniformité et en même temps beaucoup de variations entre les titres. Enfin, c'est très ouais, très particulier. C'est un album qu'on a envie, en tout cas, qu'on a vraiment envie d'écouter de longue et voilà, très souvent. En tout cas, il a beaucoup tourné sur mes platines. Je vais vous en faire écouter quelques titres, quelques extraits, et on va commencer par le titre Afe Ato Yenbio.

Allez, on reste avec De Frank Cacra, la compilation Finding De Frank. Ici, une ambiance beaucoup plus groovy, reggae, avec ce titre. Et c'est là qu'on ressent aussi les influences, la co-influence des musiques afro avec les musiques américaines, soul, funk, reggae. Bonheur. 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

Allez, dernier extrait de la compilation Finding de Frank. Et titre c'est Worry. Et on reste sur la même énergie.

0: C'était Frank de Cacra sur l'excellente compilation Fighting de Frank que vous retrouvez chez tous les bons disquaires sur internet. Voilà, je sais pas. Ouais, peut-être. Je sais pas si on le retrouve sur des disquaires toulousains. Pourquoi pas? Alors, je suis pas sûr que ce micro marche une fois que tu viennes ici, Antoine.
1: Je pense pas qu'on le trouve chez tous les disquaires, mais si vous le trouvez, achetez-le.
0: Ouais. Un bel objet en tout cas, et un son de qualité, gros travail de mastering sur les sons de Frank. On va rester sur une énergie high life et on va rester sur de l'introuvable, mon cher Antoine.
1: Effectivement, on va écouter une track qu'on peut peut-être si écouter sur YouTube en cherchant bien, mais sinon ça n'a jamais été réédité. C'est un morceau qui dure entre 15 et 18 minutes. Et je dirais Deep High Life. Là, on rentre dans les fins fonds du Ghana. Bienvenue.
0: FMR 89.1. C'est le tour du monde en 80 Hz. Et on écoute Obiba Collins, Marfo and his Superstars.

0: FMR 89.1, c'est le tour du monde en 80 Hz. Vous écoutiez Obiba Collins, Marfo and his Superstars. Le titre c'était Owoyi. Et c'était lourd. Une belle énergie High Life. Cosmic High Life, exactement, merci.
1: Tout à fait.
0: Antoine.
1: Ah oui.
0: Antoine qui nous prépare un DJ set Deep High Life. On l'attend avec impatience. On fait du teasing un peu sur l'antenne. Vas-y, c'est bon.
1: On m'entend ?
2: C'était secret, mais ça ne l'est plus. Antoine.
0: Ah, mais moi. Ah oui, pardon. Désolé. En fait, vu que j'ai le casque du DJ set, je vous entends pas au casque. C'est normal puisque c'est le casque là. Voilà. Donc, sûrement qu'on t'entendait bien, Antoine. Merci pour ton intervention.
2: Je n'ai pas entendu.
1: Je peux redire une troisième fois que c'était secret.
2: C'était secret, mais ça ne l'est plus.
0: Voilà. Un DJ set secret, dans un lieu tenu secret, avec une playlist secrète. Merci. On enchaîne ?
1: Ouais, carrément. On enchaîne avec quelque chose qui n'a rien à voir, et on va redescendre un petit peu avec de la Cold Wave de Casablanca. C'est Gauta que j'ai découvert sur Internet, et qui fait des chansons très douces, très agréables, pour commencer en douceur, puis on va monter tranquillement en suivant.

0: Et on enchaîne avec Naïka, chanteuse franco-haïtienne née aux États-Unis, dont vous allez entendre toutes les influences. Ça paraît simple, mais c'est plus complexe qu'on ne le pense.
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C'était Naika. Et on enchaîne avec PPJ. PPJ, c'est Polo Povoa Gerge. Je ne sais pas si je le dis bien. C'est un trio qui commence à se faire connaître quand même pas mal sur Paris. Un trio brésilien, franco-brésilien, et qui est signé maintenant chez Recherche et Développement, le label de Jacques et des anciens de Pain Surprise. C'est leur dernier titre, Joker, Sexy Doce.

TPPJ. Et on va enchaîner avec une découverte qui s'appelle Article 15. Pareil, découvert complètement par hasard sur Internet au détour d'une vidéo Instagram. Article 15, c'est un duo entre Paris et Kinshasa. Et ils ont un nom bien particulier parce que, en fait, l'article 15, c'est l'article qui n'existait pas dans la constitution suite à la sécession du Sud Kasaï et qui n'a comporté que 14 articles. Donc, l'article 15, c'est l'expression pour dire débrouillez-vous.

Article 15 à retenir. Vraiment avec et lui le gars qui rappe par dessus moi c'est Sauve et avec Tempo, toujours un peu de rap quand même quand je passe de la musique. Et bah je sais pas, il y a très peu de personnes qui me surprennent en ce moment, mais lui il a un truc étrange, un peu dans la veine de Jul et du mumble français à écouter.

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Ceux qui connaissent le rap français auront reconnu une petite improvisation à la fin du morceau. Une imitation d'SCH. Il y a de l'idée. On reste dans le rap pour un deuxième morceau avec une alliance française. Pétasse et Zine Voilée entre 32, encore une autre. Saku Sahara, la productrice parisienne 32 de Montpellier et plein d'autres.

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0: The Wilbur's.
1: C'était Mimi KDS. Alors, pour vous dire, elle a 18 ans. C'est une Guadeloupéenne. C'est la nouvelle star de la Guadeloupe. Elle a cassé la cérémonie des flammes en 2026. Donc, j'ai vérifié quand même. Elle a 18 ans. Oui, elle a 18 ans en ce moment même. Et elle est en train de tout défoncer. Donc, c'est vraiment, vraiment très chouette. Ouais. Est-ce que tu as un micro ? C'est ton micro que j'ai mis ou c'est pas ton micro ? Celui-là ? Alors mettez vos casques, les amis.
2: Ça faisait longtemps qu'on n'avait pas. Non, bah non, on n'a pas. Putain, tu appuies sur les boutons.
3: Ils montent les tranches.
1: Voilà. Là, vous les avez,
3: voilà. Voilà.
2: Moi, je ne suis pas.
3: À propos de cérémonie des flaps, moi,
1: c'est Thomas.
3: Parce que je ne l'ai pas regardé cette année. C'était quoi la catégorie ? Résultat de où elle a, enfin, elle a été nominée ?
1: Je n'ai pas regardé la cérémonie des flammes, okay. Donc je ne sais pas. Mais c'est vrai que. Bah, de toute façon, en vrai, les flammes, c'est pas. Je dis, elle l'a cassé, c'est très marrant parce que c'est très regardé et qu'elle a 18 ans et du coup, c'est plutôt chouette pour la visibilité guadeloupéenne. Après, je sais pas du tout comment ça fonctionne. Tu viens de me virer mon micro. C'est. Je me débrouille très mal tout seul, Thomas.
2: Du coup, j'ai un truc de bordel.
3: Parce que sur l'histoire des flammes, c'est ce truc où à un moment, en fait, les musiques qui étaient catégorisées comme urbaines dans les victoires de la musique se sont dit, bah non, les musiques urbaines, ça veut rien dire.
1: Ouais.
3: Et j'ai pu avoir le sentiment que sur les flammes, il y a eu de nouvelles créations de catégories.
1: Ouais, ouais, ouais.
3: Donc, je m'interroge sur le fait que ces musiques qui viennent des Caraïbes françaises.
1: Oui, mais parce que c'est comme ce qu'on a.
3: Est-ce qu'elles sont classées dead floor ? Est-ce qu'elles sont classées.
4: En tout cas,
3: est-ce qu'elles sont catégorisées ou essentialisées sur l'origine ?
4: Elles sont catégorisées qu'elles cassent tout quand même.
3: Ouais.
4: Oui. C'est-à-dire que toute cette scène Caraïbes, Antilles, Haïti, Guadeloupe, Martinique, avec le chata, le bouillon, le compas, ça pète toutes les. Enfin, c'est tous les tunes, tous les tubes, tout ce qu'écoutent les ados, les jeunes.
1: Ouais, à fond, ouais.
4: Maintenant,
3: ouais.
4: Ça vient de là-bas.
3: Ouais,
4: et ça, bien. Franchement. C'est génial. C'est,
1: ouais, enfin, ouais. Merci,
4: c'est vraiment un gros kiff de se dire « Ah, le son que je suis en train de kiffer là,
1: ouais.
4: Ma fille de 14 ans va le kiffer aussi.
1: Ouais, » ouais, ouais.
4: Tu vois, c'est voilà. Je pense
1: en fait,
4: un son
1: l'ouverture
4: qui est...
1: et la complexité en musique, parce que mine de rien, c'est des musiques qui sont plus complexes que ce qu'on pouvait avoir en rap ces dernières années, surtout que ça commençait à devenir de plus en plus... comment dire, c'était très, de plus en plus plat, quoi. Il n'y avait plus trop d'expérimentation. Et
4: très
1: tout.
4: Contrôlé, ouais. Très...
1: Mais tout ça, c'est, encore une fois, même si c'est
3: discutable,
1: pas...
3: Discutable.
4: Codifié.
3: On va pas en débattre.
1: Oui, ouais, mais bon, moi, je parle du rap pop qui est très écouté. Je sais que toi, t'as aussi une vue sur d'autres scènes rap, mais disons que pour ce que les gamins de 13 ans écoutent, il y avait un moment où c'était excitant. Et nous, à 30-35 ans, on pouvait aussi kiffer et se dire « Ah, c'est un renouveau. » 35-40
4: plutôt.
1: Oui, 35-40, pardon.
3: 45-50 plutôt.
1: Et j'approche des 40 aussi, ne vous inquiétez pas, tout va bien.
4: T'es dans notre équipe.
1: Ouais, ouais. Mais bref, en tout cas, il y a un truc de... à un moment donné, quand le rap est devenu la nouvelle pop, c'était très excitant et il y avait un truc de... Même aux États-Unis, des voix pitchées, des trucs trop étranges, vraiment marrants. Et puis d'un coup, les nouvelles expérimentations sont devenues la norme. Et là, ça a commencé à devenir ennuyant.
4: Oui, mais c'est des cycles.
1: Un peu, quoi.
4: C'est-à-dire que là,
1: oui,
4: on est en train de rentrer dans un nouveau cycle où c'est les Antilles dominent un peu le game. Et d'ailleurs, on parlera tout à l'heure d'Enchufada, donc de la Batida, du Kuduro, etc. La Mapiano, tous ces sons qui, il y a 5 ans,
1: France,
4: c'était underground. Bah, tu écoutes les prods... t'écoutes beaucoup de prods de son mainstream hip-hop urbain qui sort aujourd'hui, il y en a quand même régulièrement. Moi, j'ai halluciné une fois, j'écoutais Skyrock que mon fils écoutait dans sa chambre, et en fait, j'ai bloqué, genre en mode, mais les prods, elles sont trop bien. Il y avait des sons Batida, il y avait des sons Amapiano, et donc ils ont repris tout ça pour en faire, pour un peu le...
3: En fait, il y a un truc qui est sur ces influences-là qui était non assumé ou non dit dans le rap. C'est-à-dire que ça a infusé et ça a pénétré. Et tout le monde en a écouté tous ces trucs-là. Et effectivement, c'est cool que le chata existe en tant que tel. En fait.
1: Bah, avant, c'était plus. Parce qu'il y avait un truc de genre, avant ça, il y avait l'idée que, par exemple, avec. différents rappeurs, la musique congolaise ou d'autres choses étaient déjà rentrées dans le rap et c'était justement ça qui était intéressant. Et puis les Antilles, ça restait un peu, ah ouais, mais ouais, le zouk et machin. Enfin,
3: Meryl a produit énormément des gros tubes.
1: Oui, mais moi j'étais fan de Meryl dès le début. Mais le truc, c'est qu'au début, elle a mis vachement de temps avant de percer, alors qu'elle était. Elle était. En plus, elle était en coulisses. Enfin, c'est ça que tu voulais dire.
3: Ouais, c'est
1: que...
3: ça, elle a énormément produit, justement, sans. Enfin,
1: c'est ça.
3: Que le son, la provenance antillaise du son soit assumée par les producteurs.
1: Mais ouais, carrément. Ouais.
3: Si tu prends, à mon avis, allez sur le site de la SACEM, sacem.com, sacem.fr, ouais. Tapez Meryl pour voir le nombre de crédits.
1: C'est la folie. En fait, elle est arrivée en France très rapidement. Elle est arrivée en France, elle était déjà en France. Elle est arrivée en métropole et très rapidement, c'est les Belges. Qui l'ont pris avec elle, c'est le frère de Shai qui l'a emmené en studio et c'est devenu la reine du. Merde, j'ai oublié le terme, mais de la personne qui écrit et qui chante la mélodie pour que le rappeur. De la top line, voilà. Au moment où la top line était devenue le gros truc du rap, c'est en fait Meryl en rap français, elle en a fait des tonnes et des tonnes, quoi.
3: En amenant de la musicalité. Bon, allez, du son, ouais. fin du tunnel, débat.
4: Merci. Alors, FX de ne pas relancer.
1: Le son de maintenant, vous le connaissez sûrement déjà, mais je le remets parce que je me dis que y a toujours des manifs qui arriveront dans notre vie, et d'autant plus à Toulouse où les gens
4: aiment bien s'y rendre. Il faut avoir des sons de manifs dans notre sacoche, c'est ça que tu veux dire ?
3: Vous êtes sûr que vous ne voulez pas que je relance sur le fait sur pourquoi il faut mettre
1: Non. Un son de manif, un gros son de manif qui nous vient d'Allemagne, et en regardant un petit peu, c'est donc Disaster que vous connaissez sûrement déjà, je ne sais pas.
4: On va mettre de la musique allemande à fond dans les manifs.
1: C'est un rappeur hambourgeois, et bon. En recherchant un petit peu sur lui, je me suis rendu compte qu'il venait, il est né et il a grandi à Sampaoli. Et Sampaoli, c'est genre le quartier antifa allemand par excellence. Ils ont la seule équipe de foot antifa d'Allemagne qui produit des très beaux t-shirts avec des grosses têtes de mort et que tous les antifas aiment porter et chiner dans l'Europe entière.
3: L'un des seuls drapeaux de club allemand qui brille dans les virages olympiques de Marseille.
1: Ouais,
4: je bois vos paroles.
1: Donc c'est parti.
3: Casares-G, bordel.
1: C'est parti pour Siamo Tutti. Je vous laisse deviner.
4: Antifascisti.
3: C'est Radio Éphémère, c'est le tour du monde 80 Hertz, nous sommes tous antifascistes. Et on
4: je l'ai déjà, étendu ce son, c'est il reprend un son des années 90.

0: 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Aujourd'hui, on assume les montagnes russes, on les aime. On avait eu un grand débat la semaine dernière avec Petit Guerrier. On va pas le refaire à l'antenne, mais on avait peu d'invités et où on se disait putain, il faudrait vraiment qu'on ait des invités de la scène locale et tout, machin.
1: Ouais.
0: Et là, à la fin de l'émission de la semaine dernière, fin de la dernière fois, on s'est dit. Ah putain, ça fait longtemps qu'on n'a pas fait de musical. Ce serait bien quand même de un peu lâcher les invités. J'ai même pas fait de promo alors que je joue le 5 juin à Café Ginette en attendant Rio Loco
1: avec qui ?
0: DJ Grand Singe, mon ami acolyte marionnettique.
1: Ça va être cool. Ça commence à quelle heure ?
0: Ça commence à 22h chez Ginette et voilà.
1: Samedi.
0: Ça va être Sono Mondial, Global Groove.
1: Venez rencontrer le tour.
0: Basse et puis voilà quoi.
1: Surtout.
0: Des bonnes vibes.
1: Yep.
0: Wesh.
1: Les musicales.
0: On laisse un petit peu. On est ravis d'avoir Antoine Thérieux avec nous.
1: Est-ce que je peux juste. Parce que je pense que potentiellement c'est le dernier tour du monde de l'année dans le studio, à mon avis.
0: Non.
1: Traditionnellement, non, avec Rio Loco, tout ça.
0: Je vais te faire une annonce.
1: Ah, ok.
0: Lundi 29 juin, on reçoit Thomas, j'ai plus son nom de famille, du label Atangana Records, qui est un label qui a été créé par Thomas et Denny Shane. DJ, curateur, digger.
1: Reprends la présentation, et donc, c'est pas la dernière.
0: Voilà, le 29 juin, mais ça fait une petite annonce aussi sur les prochaines émissions, c'est très bien. Ouais. 5 juin, Café Ginette, le tour du monde en 80 Hz, DJ 7, tu viendras passer 2-3 galettes, mon petit guerrier.
1: Peut-être, donne-moi une couleur.
0: Vert.
1: Je préfère le rouge.
0: Et puis le 29 juin, prochaine émission avec Atangana Records, on partira du côté de la Guadeloupe. Allez Antoine, je te laisse la main, désolé, je ferme ma gueule.
2: Il y a le même micro ?
0: Yes ?
2: Non. Alors, non ?
0: Si,
3: si, si. Oui.
2: Alors, je vous fais découvrir, pour ceux qui ne connaîtraient pas, Alex Figuera, digger, producteur et aussi batteur, je crois, avec ce morceau Juicy, que je kiffe grave.
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0: C'était Alex Figuera. Et maintenant, je vous fais découvrir Céline Desberg, qui est franco-mongole et qui s'influence des musiques folkloriques du Mongol, revisitées avec sa touche.
1: Mais quelles sont les musiques folkloriques du Mongol?
0: Ah ben ça, je ne connais pas. Et alors, pour la petite anecdote, j'ai découvert ça, mais alors complètement en random digging sur Internet, je suis tombé sur ce morceau complètement par hasard. J'étais à Paris, à la Villette, je jouais un de mes spectacles. Et je regarde sur Bandcamp et je vois qu'elle est parisienne. Et je vois que les disques étaient en rupture de stock. Je lui envoie un message et elle me dit « Ah ben, j'habite à Paris, à la Villette. Et j'ai des disques, si tu veux, je te les amène. Ah, » On se retrouve dans un parc.
1: La jolie histoire.
0: Voilà. Et du coup, je flash sur ce disque. J'achète 4 disques pour l'offrir à des potes. Et du coup, elle me dit « Mais comment tu m'as trouvé ?» Et je dis « Bah, en fait, en diguant sur Internet, complètement par hasard, j'ai kiffé le son. » Et c'était il y a 1 an et demi, 2 ans. Et je pense qu'elle n'était pas du tout connue, en tout cas comme aujourd'hui, là elle a explosé. Ce que je disais à Thomas tout à l'heure, les disques ont pareil, je les ai offerts à des potes, je crois que là, 2 semaines après, ils coûtaient 100 balles. Et elle a été programmée par Peterson à Londres et tout. Elle est sur toutes les grosses scènes de Londres et en fait en ce moment c'est en train de cartonner. Et ça c'était un peu, je pense, son premier disque et son premier morceau en tout cas.
2: Donc on est un peu sur le son, en tout cas l'attente, le son de l'émission. C'est maintenant.
0: Ah non,
2: ouais, chers auditeurs. En tout cas, moi, mes attentes, elles en sont là. Tu m'as donné l'eau à la bouche.
1: Dans une dynamique de découverte, l'Asie reste un grand impensé des musiques du monde, en fait. C'est un territoire qu'on connaît trop peu, à part par l'Inde, un peu.
0: Alors, elle est harpiste. Et du coup, elle a une harpe qui est. Alors, je ne pourrais pas le décrire, mais ce n'est pas non plus une harpe comme on a l'habitude en Occident. Elle est. Donc, ça doit être, j'imagine, une harpe. Mongol, si je puis dire. Même si je ne suis pas du tout spécialiste. Mais en tout cas, c'est un objet qui est magnifique.
1: Appelez-nous, tu te souviens du téléphone, Thomas, si on a un spécialiste des musiques mongoles pour nous parler des.
2: Attends, mais en fait, ce qui est bien maintenant, c'est que le numéro, on l'a juste là. Donc, si un expert des musiques mongoles, c'est le 05 615 800. Attends. 0561 580 580.
0: Le numéro n'est 0561, pas bon et les experts ils sont pas là non plus, donc mieux qu'on écoute et puis voilà.
2: Ferme ta gueule, c'est ça que tu voulais me dire.
1: Mets-nous de la harpe, rappelle-nous le nom de l'artiste.
0: Céline Desberg.
1: Ok.
0: C'est parti.
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C'était Céline Desberg et on enchaîne avec un morceau du Nigeria de l'album Colorful Environmental et la chanson Colorful Environmental.

0: 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C'est Antoine Thérieux aux platines.
1: Là on plonge sous l'eau.
2: Respire.

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Vous écoutiez KDF. Merci Antoine. Lourd le

0: gentiment.
1: Avec juste une question, c'est quelle année ça?
2: Je ne sais pas du tout, je vais retourner le disque pour le savoir, mais ce n'est pas marqué. Je pense que c'est très récent, je dirais 2023-2024. Okay. C'est récent en tout cas.
1: Parce qu'on en parlait.
0: Un album à pochette, comme on aime en avoir.
2: Je dirais complètement surréaliste et c'est mon coup de cœur pochette 2025 de loin.
1: Parce que il y a un truc très pour moi son anglais des années 90-2000 là-dedans. C'est pour ça que je demandais l'année. Okay.
0: Est-ce qu'on en profite pour annoncer qu'il y aura Mort Shiba?
1: C'est vrai.
0: Jeudi soir à Rio Loco, donc jeudi prochain. Du coup, est-ce que ça peut plaire potentiellement à des gens qui ont kiffé ce son?
1: Est-ce qu'on attend?
0: Est-ce que c'est une bonne recommandation de ma part?
1: Je sais pas parce que ça fait longtemps que j'ai pas écouté Mort Shiba.
0: Merci pour ton soutien.
1: Donc je ne n'engagerai pas les auditeurs de FMR en disant que ça va être un concert super.
3: Je crois qu'on est pas mal à pas avoir écouté Mort Shiba depuis longtemps et c'est une bonne raison pour aller les voir et redécouvrir en live.
1: Merci. Mais en revanche, c'est aussi une bonne raison pour dire que Radio FMR sera en direct depuis Rio Loco comme chaque année depuis grâce à l'équipe du des Bambous. Je crois qu'on prend l'antenne à 11h en direct, c'est ça?
0: 11h, 13h, de mercredi à dimanche, tous les jours, sur Campus FM et Radio FMR.
1: Yes, depuis la prairie des filtres, plein d'artistes, plein d'interviews intéressantes, peut-être des chroniques. Mais voilà. Et puis surtout, venez à Rio Loco, enfin, s'il y a des groupes qui vous intéressent.
0: Il y a des choses pas mal. Il y a des choses pas mal à voir. On rappelle aussi le 5 juin. Café Ginette, si jamais, en le plaçant, il y a une personne ou deux qui écoute et qui
1: vient. Ouais, je ferai pas de promo, c'est bien. Ça, là, ça fait deux fois.
0: Bah ouais, mais là j'y pense, ouais. Alors je le dis. 5 juin, Café Ginette, DJ set marionnétique. Voilà, je vous en dis pas plus, vous allez voir des jolies surprises sur place.
1: Soyez
0: curieux. Je serai avec mon acolyte, Grand Singe, DJ Grand Singe, alias Chouchou. Je l'appelle comme ça dans l'intimité, elle aime pas trop que je l'appelle comme ça devant tout le monde.
1: Soyez curieux, venez le 5 juin, venez à Rio Loco, parce que c'est important. Qu'est-ce qu'on s'écoute?
0: Yes, j'avais envie de souffler les bougies d'un label qui a beaucoup compté dans ma culture globale, dans ma culture musicale générale. C'est le label Enchufada, qui souffle ses 20 bougies cette année, en 2006. Branko et Calaf Epalanga, qui sont les deux membres fondateurs du Buraka Sound Systema, qui étaient à l'époque à son apogée en 2006.
1: On n'a pas donné de pays.
0: La scène lisboète.
1: Yeah.
0: Lisboète.
1: Portugal.
0: La scène de
3: proche de l'Angola. Ouais.
0: La musique électronique lisboète, qui fait fort de sa mixité, de la scène afro-diasporique qu'il y a sur place, avec beaucoup
1: afro-diasporique.
0: Je sais pas, ça se dit.
1: C'est un joli terme, je retiens. Vous parlez de colonisation, parler de afro-diaspora.
0: Diaspora angolaise, avec du coup évidemment le Kuduro en tête de liste en termes d'influence musicale. Ce Kuduro-là, ça a été repris par... les descendants de ces immigrés angolais qui vivent à Lisbonne, dans les banlieues lisboètes, et qui en ont fait la Batida, qui est devenue le son emblématique de Lisbonne. Et sans Enchufada, sans Buraka Sound Systema, cette scène-là, en tout cas ce qu'on disait tout à l'heure, c'est-à-dire ces sonorités qu'on entend encore aujourd'hui dans les grosses prods, même des rappeurs français, c'est aussi grâce à ces gens-là, donc il faut leur rendre hommage.
1: Ouais.
3: Puis, je ne connaissais pas le nom du label, mais Buraka Sound Systema, c'est vraiment, à un moment donné, moi j'étais étudiant sur la fin de mes études et c'était dans toutes les soirées.
0: Wege.
3: Et si, ouais,
0: Wege,
3: et si
0: Wege,
3: ça passait
0: Wege,
3: pas,
0: Wege.
3: Et si oui, ça passait pas, je le mettais. Quoi.
0: C'est du pur Kuduro, électronique Kuduro, voilà,
3: d'une puissance
0: dans sa
3: folle, quoi.
0: Définition totale. Et ils viennent de ressortir pour l'occasion, pour les 20 ans. Ça faisait 10 ans qu'ils n'avaient pas fait de son. Ils ont sorti un titre. Ce titre, il est sur cette compile. Donc la compilation, elle s'appelle Enchufada, a Lisbon Club Story.
1: Et ça, on va la recommander fortement. Parce que je ne savais pas que c'était sorti, mais je crois que je vais checker ça.
0: Ouais, c'est un très très chouette disque. Je vais t'en faire écouter 2-3.
1: Okay.
0: Et pour finir sur les promos aussi. Avant, parce que j'y pense, non, mais franchement, je suis complètement déstructuré ce soir, mais c'est ça la radio libre aussi.
1: Oui.
0: Le 3 juin, Antoine m'y a fait penser tout à l'heure, merci à toi. Au Bikini, vous aurez la chance de pouvoir découvrir Daniel Waro, maître du Maloya, sur la scène du Bikini. Et c'est.
2: Et c'est sa dernière tournée. Voilà. Donc et c'est, là, bah, voilà, il y a pas trop le choix, quoi.
1: Et c'est produit par Mick.
0: Maintenant ou jamais.
1: Du
0: exact.
1: Ou jamais. Voilà. Mick Paradise. Donc effectivement, ouais, ouais, c'est carrément.
0: 3 juin.
1: Ils avaient annoncé à la radio que c'était sa dernière tournée, donc c'est bon à noter. Il va falloir ouais, y aller. Hein.
0: Prendre les places.
1: Ouais.
0: Allez, on revient à nos moutons. Et on s'écoute Buraka Sound System.
1: C'est Enchufada, pardon, sur le tour du monde 80 Hz, c'est 89.1 CF.

0: Allez, ça enchaîne. On va continuer. On va rester sur le même disque, disque vinyle de Lisbon Club Story, la compilation qui célèbre les 20 ans du label Enchufada, label Lisboète.
1: Est-ce qu'on a...
0: On enchaîne avec Joss D, le titre Sakadila.
1: Est-ce qu'on a quelques artistes à citer du label
0: Enchufada? Oui, évidemment. Il y a Vanny Fox. Il y a un des patrons aussi du label, un ancien, c'est Pedro Dalinha,
1: yeah,
0: qu'on adore. Branco, évidemment. On a Mina aussi. On a découvert aussi grâce à ce label. J'ai envie de le jouer après. Dengue, dengue, dengue.
1: Yeah.
0: On a qui d'autre? DJ Marfox aussi, qui est un des pères de la Batida.
1: Il y a eu beaucoup de Fox dans le.
0: Et puis il y a la jeune garde aussi sur cet album. C'est ce qui est chouette, c'est que Joss D, Bloco aussi, qui est un chouette DJ,
1: yeah,
0: qui propose aussi de représenter les sonorités d'aujourd'hui, parce que Branco, il commence à avoir un petit peu d'âge, hein, le pépère. Uh-huh. Mais ça se renouvelle. Voilà, il y a.
1: Tabo.
0: C'est Tabo, encore.
1: C'est le label
0: Enchufada. Gros son de Lisbonne.
1: Ça sur les plateformes, c'est une recommandation très très fort du Tour du Monde 80 Hz. Si vous connaissez pas encore. Allez, monte sur ton canapé et danse.

Yes, yes, FMR 89.1, c'est le tour du monde en 80 Hz. On va rester sur cette compilation, on va finir dessus. Je sais pas ce qu'ont prévu les copains, mais je vais enchaîner encore sur deux sons. Notamment un son de Dengue Dengue Dengue. Cumbia péruvienne, ils sont allemands, je crois, d'origine péruvienne. Ici, c'est Badman, grosse ambiance. Dub, donc kiff.

0: éphémère. C'était Dengue Dengue Dengue, le titre Badman sur la compile des 20 ans du label Enchufada Lisbon Club cool. Story. C'est lourd ce son, hein. C'est lourd, très très lourd.
1: Je crois vraiment que le son Enchufada est ce qui, moi, m'excite le plus à travers le temps.
0: Il y a de l'afro house, ouais. Il y a de la mapiano, il y a des sons sud-africains plutôt, il y a de la batida, il y a de la cumbia dub, roots. Et il y a Mina, la représentante féminine du label, qui nous vient d'Angleterre, et je l'ai découvert sur scène avec Bright il y a quelques années. J'ai découvert à cette occasion-là la famille Marabouta il y a quelques années. Bref, c'est une scène qui est bouillonnante, qui fait plaisir. Mina.
1: Il y a plein de choses à écouter.
0: Boeing. Et on va peut-être se quitter là-dessus. On verra si on a le temps de mettre un petit what the fuck de Jules. Si on se quitte là-dessus, on se revoit la semaine prochaine sur la prairie des filtres.
1: Et dans...
0: Ciao tout le monde. Et le 5 juin, au Café Ginette, pour un super DJ set marionnettique.
1: On sera aussi en rediff, midi 14h, le mercredi. C'était le tour du monde en 80 Hz sur 80 Hz, 89.

0: du BZP. C'est un mélange de cocaïne et d'amphétamine. En fait, toute la merde de la drogue, ça fait dormir environ 2 heures sur 68. Ça va, c'est un petit cachet comme ça. Mine de rien, il est comme ça. Le BZP.
1: C'est en pharmacie, on trouve ça, BZP?
0: Oh non, pas en pharmacie. À part pour quelques pharmaciens, peut-être... j'espère que vous n'êtes pas de la police, hein, parce qu'alors là, je serai dans la merde. Hein.
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3: 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Ceci est l'émission de décembre 2025, qui n'a pas été diffusée suite à une erreur technique. Mais ça tombe plutôt bien, car nous n'avons pas eu le temps d'enregistrer celle de janvier. Bon voyage dans le passé.

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1: Vous êtes au bon endroit sur Radio FMR 89.1 et c'est l'émission d'Historama qui commence. Il fait froid, il fait nuit tôt, on en a tous un peu marre, on est tous malades. C'est le mois de décembre qui commence, mais il y a aussi des bonnes nouvelles parce que ce mois de décembre, il est assez chargé.
2: Et voilà, je vais prendre le relais et on va démarrer cette émission avec un morceau d'un groupe qui s'appelle American Lips. C'est un trio de Montréal-Los Angeles, donc américo-canadien. Le morceau s'appelle Cardboard Trash, c'est la fine fleur, pour répéter un terme que je viens d'apprendre en fait, avec moins de 1000 followers sur Instagram, donc c'est encore vraiment underground, avec un super morceau qui s'appelle Cardboard Trash. The American Lips.

0: Ok, c'était Viva by Spectacular de Long Leg. Alors, Long Leg de Glasgow, un des meilleurs groupes du mouvement post-punk de Glasgow des années 90. Voilà, c'est un super album qui s'appelle Made to Mix. Et du coup, si vous le trouvez, n'hésitez pas à acheter le disque. C'est vraiment un disque top de chez top de A à Z. Voilà.
1: Et on va écouter le morceau Running the Tensions.

0: Detentions de Mont-de-Marsan. On va écouter un morceau de Twin Noir qui s'appelle j'ai très mal écrit. Donc quelqu'un, ah voilà, Paul, je pense.
1: Oui.
0: War.
1: Oui, yes, go for it.
0: Malpunk.
1: Oui, très bien.
0: C'est ça.
1: Bravo.
0: J'ai tellement mal écrit, putain, oui. J'ai une écriture de chien.
1: Oui, voilà. Et en allemand, ça veut dire Paul était un mauvais punk. Non, je sais pas.
0: Okay. Bah, bravo. On
1: alors,
0: fait une belle paire.
1: Alors, du coup, ça
0: écoutons
1: sort...
0: Twin Noir.
1: Absolument. Et j'aime beaucoup le titre de l'album. Ça s'appelle Two Punks and a Tape Machine de Twin Noir.

0: On vient d'écouter Paul Varmalpunk.
1: Bravo.
0: Voilà, de Twin Noir. Bah, à toi.
1: Bah, très bien. Pour aller au Japon, et on va aller au Japon plusieurs fois aujourd'hui. En fait, je suis tombé à nouveau dans ma nouvelle période japonaise qui m'arrive de temps en temps. On n'est jamais allé au Japon, en fait. Mais par contre, ça nous permet de construire toute une mythologie par rapport à ce qui se passait au Japon et ce qui se passe au Japon musicalement parlant, du coup, qui est sûrement très, très éloigné de la vérité. Mais on va commencer avec un groupe qui s'appelle OOIOO. Alors, pour la petite histoire, la chanteuse et compositrice principale avait monté ce groupe pour un photoshoot. Elle faisait un photoshoot pour un magazine. Du coup, elle avait monté ce groupe juste comme déco, en fait. Et après, elles se sont dit que c'était marrant et ça allait être marrant si elle montait un vrai groupe. Et voilà le vrai groupe avec un morceau qui s'appelle 1, 2, 3, 4 de OOIOO.

0: C'était le groupe, et juste avant, vous étiez en train d'écouter 1, 2, 3, 4 de OOIOO. On va quitter le Japon pour revenir à Toulouse.
1: Et c'est OOIOO rentre entièrement dans mon stéréotype personnel de la musique japonaise.
0: Alors, c'est quoi ton stéréotype personnel?
1: Eh bien, ce qu'on a entendu avec OOIOO, enfin, des choses extrêmes, bordéliques mais très bien jouées. Et qui crie et qui fait plein de bruits bizarres pour moi.
0: Franchement, pour moi, là-bas, ils étaient post-modernistes avant le post-modernisme dans la musique. Bon.
1: On va écouter un morceau de Daskin qui s'appelle Stierreich ins Genick.
0: T'es sûr?
1: Ouais. A priori, c'est un groupe allemand, encore.
0: Très bien, continuons.

0: Et c'est Daskin et le morceau s'appelait Stirn reicht ingenig. Voilà. Et c'était bien.
1: Very good. On va rester en France, mais on va complètement changer d'ambiance avec ZFO Collectif et le morceau C'est la panique.

0: C'était Peace avec Work-Life Balance. Le son du Nord et juste avant, c'était le son de la Méditerranée avec ZFO Collectif et le morceau C'est la Panique. ZFO Collectif, 28 auditeurs mensuels sur Spotify. Du coup, bien sûr, c'est l'Underground.
1: Oui, et ils et elles ont joué à Toulouse il y a quelques mois et on les avait déjà passés dans l'émission.
0: Oui,
1: parce que c'est... Notamment ce morceau qui est hyper cool.
0: Parce que c'est hyper cool.
1: Et ouais, voilà. Clairement. Et on va écouter un morceau de Patrol. Le morceau s'appelle Breakout.
0: Allez, c'est parti.
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0: Roulement de fin, c'était Patrol avec le morceau Breakout.
1: Et nous, on va continuer avec un morceau de Your Majesty. Et le morceau s'appelle Kryptonite Pussy. C'est un morceau de rap électro, hippie de ouf. Super, super disque. Alors, écoutons Kryptonite Pussy.

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0: Les magnifiques Weebly Brothers avec leur morceau First Aid. Et juste avant, c'était Your Majesty avec Kryptonite Pussy. 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
1: Et on va écouter un morceau de Foggy Tapes qui s'appelle Long Paperman.
0: Qui est de loin le meilleur morceau du monde. Bravo, oui. Foggy.

0: C'était Foggy Tapes avec le morceau Long Paper Man et je passe toujours le même morceau de Foggy Tapes et c'est pas juste parce que les autres morceaux sont très bien aussi mais celui-là c'est mon préféré.
1: De toute façon c'est un LP à acheter hein, si vous aimez acheter des disques.
0: Ouais, surtout la pochette est fantastique en plus, magnifique dessin, enfin, Foggy Tapes est fantastique.
1: Ok, maintenant on va quitter le monde de la sativa et aller un peu plus vers le monde des amphétamines au Japon. Avec le duo Afriampo et un morceau dont je ne connais pas le nom, notamment parce que c'est écrit en japonais, et je ne lis pas le japonais, mais effectivement Afriampo et leur univers brouillon, sale, crado et magnifique.

0: Ok, c'est de Chibometo avec le morceau Sci-Fi Wasabi. Cette fois, c'est pas un groupe japonais, c'est juste des japonaises qui vivent aux États-Unis. Et juste avant ça, c'était Afrirampo avec un morceau dont je pouvais pas vous dire le nom. Mais franchement, c'est un duo. C'était un duo absolument déchaîné. Si vous voulez aller regarder leur live sur YouTube, c'est vraiment un truc à voir en fait.
1: Et on va écouter un morceau de Alien Tears qui s'appelle Blank.

Ok, c'était The Yummy Fur avec Kirsty Cooper et juste avant Atari Teenage Riot avec Delete Yourself, You Got No Chance to Win. On va continuer avec un groupe qui s'appelle Screaming Smoldering Butt Bitches. Qui est vraiment, ok, ça a l'air un peu débile et la pochette a l'air encore plus débile, franchement. Mais c'est un très très bon groupe du punk dans le vrai sens du terme, en fait. C'est pas du punk fétichiste années 70, voilà, punk 77, machin. C'est vraiment du punk dans le sens qu'on sait pas trop trop jouer nos instruments, mais on a un très bon esprit, on aime bien faire du bruit et provoquer tout le monde. Voilà, et le morceau s'appelle Bat Bitch Theme.

0: Ok, c'était Chevy Baby de Cosmopolitans. Le Cosmopolitans, c'est un peu les B-52s du monde du rock'n'roll en vrai. Les B-52s sont le côté surf, quoi. Voilà, et juste avant, c'était Screaming Smoldering Butt Bitches avec le morceau Butt Bitch Team. Go figure. Vous êtes en train d'écouter l'émission d'Historama sur Radio FMR 89.1 FM.
1: L'émission des bas-fonds toulousains.
0: Les bas-fonds toulousains. Alors,
1: même
0: qu'est-ce
1: des
0: qui se
1: bas-fonds tout
0: passe?
1: Court, hein, j'ai envie de dire.
0: Bah, les
1: L'émission
0: bas-fonds des
1: bas-fonds,
0: en fait.
1: les
0: Nous
1: bas-fonds
0: sommes
1: des
0: des
1: bas-fonds.
0: bas-fonds nous-mêmes.
1: On va écouter un morceau de No Noise No Reduction qui s'appelle Sludden.
0: Et l'album s'appelle Au doux combat me joindre.
1: Quoi?
0: Au doux combat me joindre.
1: D'accord.
0: Voilà, je te dis ça comme ça. Voilà.
1: C'est
0: Ok.
1: parti.
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0: Et c'était No Noise, No Reduction. Et je pense qu'en live, ça doit envoyer de fou.
1: Ouais, sérieusement.
0: Un trio de sax comme ça, c'est
1: hyper cool. Oui, ça va être cool. Ça sonne... Ouais.
0: Ça sonne de ouf, ouais. On est d'accord.
1: On va continuer. C'est le dernier morceau japonais. C'est par le groupe The Hellmans. Et le morceau s'appelle Cupid.

0: C'était The Dandy Warhols avec le morceau, avec la reprise du morceau All I Have to Do is Dream, The Everly Brothers. Ça vient d'une compilation. C'est la bande originale du jeu vidéo Stab the Zombie, qui est une de mes compiles préférées. Franchement, je l'aime avec tout mon cœur. Et juste avant, c'était le morceau QP avec le groupe japonais de The Hellmans.
1: Et on va écouter un morceau de Inin qui s'appelle Déjà Mort.

0: C'était le morceau Déjà Mort de Inin. Et on va écouter un morceau de Cordcore qui s'appelle L'anniversaire de Suzanne.
1: Allez, Cordcore.

0: c'était Court Core avec le morceau L'anniversaire de Suzanne.
1: C'était excellent.
0: C'était trop bien. En ouais. live aussi, ça doit
1: et
0: être.
1: Et voilà, et le coup de delay à la fin, on le consomme entièrement.
0: Oui, hein. oui, entièrement.
1: Ouais, c'est comme ça qu'il faut faire.
0: C'est comme ça qu'on fait.
1: Ok, on va continuer maintenant avec un morceau de Kid Koala qui s'appelle Fender Bender.
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0: C'était fin de bande de Kid Koala, celui qui avait dit « Keep it weird, the others will understand later ». C'est la fin de l'année et c'est la fin de 9 ans de Distorama. L'année prochaine, ça sera...
1: C'est les 10 ans.
0: Voilà, et on va organiser un festival pour fêter ça. Ça sera du coup le 4 et le 5 septembre.
1: Donc
0: bloquez vos agendas.
1: Oui.
0: Vous avez le temps, mais bloquez-le quand même. Et vous êtes en train d'écouter du coup l'émission d'Historama sur 89.1 Radio FMR Toulouse et à l'année prochaine, j'ai envie de dire.
1: Ouais, hein, carrément.
0: Oui.
1: Bah, passez des bonnes fêtes.
0: Oui,
1: voilà.
0: Et des bonnes vacances. Reposez-vous bien, soyez sages, relativement parlant.
1: Et consultez le site
0: d'historama.neocities.org. Et on va finir avec un classique de Ladytron. Le morceau s'appelle Paco.

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0: Bonjour les auditeurs qui veulent avoir mauvaise réputation pour notre 262e émission en direct.
1: Oh la transition, pardon, juste avec le gros métal hardcore, j'adore, bonjour.
0: Bonjour, pour notre 262e émission en direct, ce serait bien de changer un peu le jingle. Et comme c'est quand même Michel et Didier les vrais piliers de l'émission, voici le nouveau jingle.

0: Donc, en vedette aujourd'hui, les tauliers Didier Caral à la régie technique. Bonjour Didier.
1: Bonjour Michel.
0: Et Michel Galas à l'animation. Salut Mick. Salut. Et notre grande générosité nous permet de tolérer le petit jeune Alex à la chronique décalée. Bonjour Alex.
2: Merci, c'est super sympa. Hein.
0: Nous avons le plaisir de recevoir pour la deuxième fois Élise Maté. Bonjour Élise.
3: Bonjour à tous.
0: Tu vas nous évoquer tes activités artistiques depuis ta dernière venue. Ton prochain concert dans le coin, ton futur mini-album que les gens appellent EP, et tu vas nous jouer en direct deux chansons avec deux instruments différents, un pour Michel, un pour Didier.
4: Michel et Didier.
1: Au secours. Est-ce qu'on peut savoir d'où ça vient quand même? Est-ce qu'il faut pas rendre à César?
3: Incroyable ce jingle.
0: Absolument.
1: Il faut rendre à César. Ça vient de la très mauvaise réputation, voilà, d'une chronique de notre très cher Titouan. Et il a fait une chronique super intéressante sur l'intelligence artificielle et il n'a pas pu s'empêcher.
0: Et oui, jusqu'à maintenant, l'émission, c'était de l'intelligence artisanale et c'est passé à l'intelligence artificielle. Alors, pour la phrase plus ou moins d'humour du début, j'ai choisi quelques vers d'une chanson. Quand tu me demandes si je suis là et que je suis là, je dis oui. Quand tu me demandes si je suis là et que je ne suis pas là, je dis rien. Extrait de la chanson « Ricazaraï » de Jean-Luc Fonck, auteur-chanteur du groupe belge d'humour décalé « Stella ». Il vient de sortir plusieurs albums de ses chroniques chantées à la radio. Et nous démarrons par la chanson de notre...
5: C'est la rubrique « La chanson d'un autre » sur la mauvaise réputation.
0: Alors la chanson d'un autre, c'est un jeu. Il faut trouver le titre, l'interprète d'origine et aussi l'interprète de la version. On joue tous et toi aussi, Élise.

0: Yeah. Vas-y. Oui, on t'écoute.
1: J'attendais un petit bruit jingle.
2: Voilà.
1: Ouais. Alors, Élise, le titre de la chanson.
2: Alors, c'est Chanson sur ma drôle de vie, je crois bien.
0: Oui, tu l'as trouvé du premier coup, d'ailleurs.
2: Oui, c'est assez spontané chez moi.
1: L'interprète d'origine.
2: C'est Véronique Sanson.
1: Et Didier, bien sûr, l'interprète de la version.
3: Ah, mais j'attendais que tu me le donnes parce que je ne l'ai pas trouvé.
2: Je ne sais pas si quelqu'un d'autre l'a, à part toi, Michel.
0: Non, mais Didier, toi, tu avais le jeu de mots, Véronique Sanson sur ma drôle de vie. Et ça, ça, je trouve que ça mérite de le dire.
1: Absolument, absolument.
0: Non, on n'a pas l'interprète, ouais.
1: Eh bien, l'interprète, c'est quelqu'un qui est venu il y a un ou deux ans ici, c'est Joss.
0: Ah oui.
1: Et je la retrouve après-demain dans un festival dans le Gard. Joss qui a fait un spectacle et un album qui s'appelle « De vous à moi ». Qui mixe ses chansons à elle et les chansons de Véronique Sanson.
0: Très bien.
1: Voilà, et nous passons à l'invité.
4: C'est l'invité de la mauvaise réputation. Pom-pom-pom-pom.
1: Alors Élise, quand tu joues au clavier, certains sentent une influence de Véronique Sanson. T'en penses quoi?
2: Ben, j'en pense qu'effectivement, c'est une influence qui, je ne vais pas dire le contraire, qui m'a beaucoup bercée musicalement, que ce soit au niveau des textes, que ce soit au niveau de des musiques. Mais plus j'avance aussi dans la progression de mon projet, plus j'essaye aussi de m'en détacher. Et puis, il y a d'autres influences qui viennent se mélanger à tout ça.
1: Alors, tu es venue il y a un peu plus d'un an, le 26 février. Je crois que quelqu'un que je connais un peu t'avait surnommé Miss Tremplin. Parce que tu étais qualifié pour deux finales, le lendemain pour le tremplin de la grande famille et en juin pour le tremplin Osons du bijou.
2: Oui.
1: Cela a donné quoi, ces deux tremplins?
2: Alors, cela a donné quoi? Eh bien, le tremplin de la grande famille, ça s'est très bien passé. En fait, les deux tremplins se sont super bien passés. J'ai eu la chance de remporter celui de la grande famille. C'était en février dernier, peut-être. Et puis, je suis allée
1: en... C'était le 27 février, le lendemain de ton passage.
2: Voilà. Exactement.
5: En fait, attention, parce qu'il note tout...
2: C'est pas possible, c'est pas la goudale ton secret quand même.
0: Non, mais il est terrifiant, il note tout. Il a un petit carnet, poste le carnet là, Michel.
2: Oh là là, il y a toute ma vie dedans.
0: Monde.
2: Et puis en juin dernier, il y avait la finale du bijou avec Sylvain Marot. Et c'est Sylvain qui a remporté la finale.
1: Et tu en retiens quoi de ces deux tremplins en termes d'expérience, de rencontre?
2: Pas grand-chose. Non, je rigole. Non, c'était une super expérience, l'un comme pour l'autre, parce que... En fait, c'est des lieux, faut vraiment y aller en se disant qu'on va rencontrer du monde, que ce soit dans le milieu artistique, des professionnels qui gravitent autour des artistes, mais des artistes eux-mêmes. C'est comme ça que j'ai rencontré un artiste qui s'appelle Zitoun, qui est peut-être passé par ici. On a fait un duo ensemble. Et puis là, c'est pareil, sur un autre tremplin que j'avais fait à Muret, j'ai rencontré une artiste qui s'appelle Osmé, et je vais jouer dans son festival au mois de juillet.
1: Zitoun, il a tout un barda, non?
2: Et il s'appelle le barda maintenant. Alors, son fameux carnet, mais il est où ce carnet, en fait?
0: Qu'on le prenne. Ben, il est dans sa tête, c'est ça qui se passe, c'est qu'on ne peut rien faire.
2: Il doit y avoir des secrets d'État dedans. Et donc, ça a été plein de belles rencontres, avec le jury aussi, parce que c'est des échanges qui sont super intéressants. Et puis, c'est là aussi où j'ai rencontré une personne avec qui je travaille aujourd'hui.
1: C'est une rencontre peut-être légendaire.
2: Tu as trouvé le mot qui va bien. Puisqu'effectivement, maintenant, je travaille avec Jocelyn Bricot, qui fait partie de Légende Productions, avec un J, et qui est donc mon manager et mon booker. Et donc, voilà, il m'a repéré en fait, sur un de ces tremplins. Je crois que c'était celui du bijou. Et donc, depuis le mois d'octobre, on travaille ensemble.
1: Et travailler ensemble, ça signifie quoi pour développer un projet?
2: Alors, ça signifie des apéros. Non, je rigole. Ça signifie des... Ça, c'est avec vous. On fait donc... au début, on a commencé à travailler octobre-novembre. En fait, au début, on établit un petit peu une stratégie de comment on va développer le projet. On fait un petit rétro-planning sur qu'est-ce qui serait intéressant à développer sur l'aspect scénique, sur le studio, sur la direction artistique. Et c'est beaucoup de mise en réseau, en fait, parce que grâce à lui, j'ai rencontré tout un tas de personnes dans ce milieu-là, quoi. Que ce soit du studio, que ce soit de la scène, donc c'est très riche, ouais.
1: Alors l'an passé, tu nous disais que tu allais finir tes études en 2025, donc on est en 2026, ça y est, tu te consacres complètement, exclusivement à la musique, hein?
2: Ça y est, c'est fini, je les ai terminés au mois de novembre, et donc c'est vrai que maintenant ça laisse plus de place au développement du projet, ce projet solo, et puis après à côté j'ai un projet de groupe aussi, donc voilà, ça, ça permet d'avoir du temps pour ces deux projets.
1: Alors tu continues bien sûr à faire des concerts, notamment en février 2026.
2: Ah oui, où tu m'annonces des concerts du passé, toi.
1: Oui.
2: Sache que tu as un concert il y a 4 mois.
1: Pour que tu nous en parles, parce que tu ne fais pas uniquement des apéros avec ton booker manager.
2: Et non, bien sûr que non. Non, mais c'est terrible, c'est pas ça que tu as retenu quand même. c'est faux, on ne fait pas d'apéro.
0: Il y a un apéro là. Pardon, moi j'écoute, j'entends juste des
2: Écoutez,
0: mots.
2: Écoutez, sachez-le, nous baignons dans la goudale depuis 30 minutes.
0: Oui, c'est vrai.
2: Et qu'est-ce que tu... Ah ben oui, les concerts qui ont eu lieu au mois de février, c'était deux super concerts parce que j'ai joué à la grande famille, bah c'était dans le cadre du... C'était un des gains du tremplin.
0: C'était à Pince-à-Gaille.
2: À Pince-à-Gaille, oui. Bien accueilli par Maurice et Cathy. Un bon point pour Alex, qui a su situer géographiquement la grande famille, super. Mais qui va déménager maintenant, oui. Je pense que vous êtes au courant. Et donc, ce qui est génial, en fait, surtout avec ce tremplin, c'est que vraiment, j'ai eu plein de lots différents, que ce soit des photos du studio, de la scène. Et donc, j'ai joué chez eux en février. Et puis après, j'ai joué aux Terrasses de Picarou, qui est un festival. Alex, tu veux situer les Terrasses de Picarou ? Eh oui, là, c'est plus compliqué.
0: C'est certainement un endroit où on fait des apéros, en tout cas. C'est tout ce que je pourrais te dire.
2: C'est pas dans ton carnet, Michel.
0: Non, c'est où alors ?
2: C'est à Sainte-Gabelle.
1: C'est dans le 31.
2: C'est dans le 31. C'était incroyable, un incroyable concert. Ouais. Très beau souvenir.
0: Ok.
1: Et alors, en mars, tu as commencé à avoir une bonne trajectoire ?
2: Oui, oh là là. Mais j'aime bien parce qu'il me fait des questions sur ma propre vie, sauf que moi, j'ai une mémoire de poisson rouge. Qu'est-ce que j'ai fait en mars ?
1: Mais en fait, trajectoire.
2: Ah, d'accord. Ben oui, c'est le langage subtil de Michel. En fait, c'est les rencontres un petit peu dont je parlais tout à l'heure avec les gens de production, c'est que qui travaillent, on va dire, de concert, si je peux faire ce jeu de mots-là, avec le bijou. Et au bijou, en fait, ils organisent des rencontres avec deux associés qui forment le collectif Trajectoire. Et donc, c'est composé par Stéphane Berthelot, qui fait partie du groupe Dionysos.
0: Oui, tout à fait.
2: Et de Pierre Roujean. Voilà, qui est aussi jury aux Inouïs. Et en fait, c'est des rendez-vous qui permettent de discuter un petit peu de la direction artistique du projet et de se questionner sur qu'est-ce que je voudrais, quels sont moi mes objectifs de couleur, d'esthétique artistique. Donc voilà, je ne vais pas rentrer trop dans le détail parce qu'il faut prendre rendez-vous pour avoir les informations.
1: Mais donc, tu vas avoir une belle trajectoire, un peu comme celle des fusées de Cap Canaveral, non ?
2: Oh là là, mais il est incroyable. Mais vous ne faites pas des petites réactions. Oh.
0: Non, mais c'est-à-dire qu'au bout d'un moment, on est tellement estomaqué au début qu'on n'a plus d'estomac, donc on ne sait plus quoi dire.
2: Ah, il n'y a que moi qui suis impressionné.
1: Donc, on écoute
2: Cap Canaveral.

0: Cap Canaveral, Élise Maté.
1: C'est moi.
0: Alors, en avril, il y a eu une nouvelle rencontre, une mise en lien avec Petit Jérémy.
1: Oui, bah, c'est toujours les gens de production. C'est vraiment le foyer qui fait toutes ces rencontres-là, toutes ces belles rencontres. En fait, Petit Jérémy et les grands, quand il est en live avec tous ses musiciens, c'est comme ça qu'il s'appelle. C'est un artiste aussi qui travaille avec Jocelyn de Légende Production. Et donc, en fait, on s'est rencontrés par ce biais-là. Et on avait envie voilà, de créer du lien aussi et de faire une cover ensemble.
0: Et donc, qu'est-ce que vous avez choisi comme reprise?
1: Et on a choisi une reprise un petit peu inattendue par rapport au répertoire que je propose, de Natalia Doko, qui s'appelle Respira.
2: De qui?
1: Natalia Doko. Alors, c'est une chanteuse, elle est d'Amérique du Sud, je ne sais plus quel pays exactement, peut-être Argentine. Et elle est franco, enfin, elle chante aussi en français. Et on a enregistré cette chanson au ukulélé.
2: Oh, wow.
1: Voilà.
0: Mais le mieux, peut-être, c'est d'en écouter un extrait.
1: Ah, ben oui.

0: Un extrait de Respira, donc avec Petit Jérémy et Élise Mathé.
1: Ah oui, j'ai cru que tu te rappelais plus de mon nom.
0: Mais non.
2: était en train de le voir partir. Michel.
0: Mais non, mais c'est en fait, c'est oui. Didier qui est parti.
2: Et c'est ça, en fait.
0: Didier
2: c'est
0: pas est parti et il est remplacé par...
2: Didier, mais t'es où? Mais t'es pas là.
3: Et bonjour, c'est moi.
0: Ah, mais par c'est... Par Morane, oui. Wow.
2: Tu sais que si tu cries dans le micro, par contre, forcément, ça sature, Michel.
1: C'est pas un cadeau pour Morane, là, ce que t'es en train de faire.
2: Mais coucou, Morane, ça va?
3: Eh ben, ça va, coucou. Et vous?
2: Oui,
3: plaisir.
2: Trop bien.
3: Il m'a laissé très gentiment la place.
2: Finalement, est-ce que vous travaillez...
0: Mais il va bien, quand même.
3: Oui, ça va, il est juste là, vous inquiétez pas.
2: En fait, vous travaillez de concert, voilà. On adore l'humour, vous êtes bien sûr éphémère.
1: J'avais pas déjà fait la blague, genre, il y a 2 minutes.
2: Exactement. Ouais, d'accord. C'est, tu sais, un mec, une meuf qui parle, hop, on récupère les vannes et on les dit.
1: Ça porte un nom, ça.
2: Ouais, c'est terrible, c'est terrible.
1: Donc, tu parlais de respire, hein?
0: Oui.
1: Alors qu'ici, ça respire pas beaucoup.
0: non, pas beaucoup. Mais toi, en ce moment, mai-juin, t'enregistres en studio ton prochain EP?
1: Exactement.
0: Quel studio?
1: Quel studio? Mais je vais y revenir toujours avec la même rencontre, celle de Légende Production, qui m'a permis de rencontrer une personne qui s'appelle Alex Moyon. Son nom de scène, c'est Alex Benning. Et en fait, il a un studio juste à côté d'Albi. Je pourrais plus vous donner le nom du petit
0: Thunder
1: petit patelin. Le nom, par contre, du studio, c'est Tamper Proof. Et en fait, on a commencé à travailler là il y a un mois et demi, 2 mois. Et c'est génial. C'est un travail de création ensemble qui est incroyable.
0: Alors, à quoi faut-il s'attendre au niveau musical et arrangement par rapport à ce que tu fais en solo sur scène?
1: C'est la question à 1000 euros. Alors,
0: tu me les donnes?
1: On reste quand même dans une ADN qui est assez... chanson française. Je dirais que c'est à mi-chemin entre la chanson française, la folk et une écriture que j'aime aussi encore poétique et assez métaphorique. Mais musicalement, voilà, on est vraiment à la jonction entre les deux styles qui, on va dire, me définissent le mieux, c'est la folk.

0: une idée pour terminer la chanson. Mais en fait, j'arrivais vraiment avec le format brut, le corpus. Et puis, ensemble, on va tricoter autour pour avoir une couleur qui me représente bien. Et est-ce que j'écris en ce moment ? Ce n'est pas la période la plus productive en ce moment d'écriture. Peut-être qu'il fait trop chaud, je ne sais pas. Mais j'écris toujours de manière assez régulière de toute façon. Mais là, c'est surtout l'enregistrement et la confection des morceaux.
1: Et tu vas faire comme c'est la mode en ce moment ? Tu vas sortir un single dans un moment ?
0: Comme c'est la mode en ce moment, je vais sortir un... Alors, le morceau qu'on a entendu, Respira, qui va sortir début juillet sous forme de single. Mais ça, c'est en duo. Et pour mon projet personnel, donc moi, je vais sortir Cap Canaveral au mois de juillet.
1: Que l'on a écouté aussi.
0: Qu'on vient d'écouter. Et puis, puis ces morceaux-là, ils sortiront à l'automne, sous forme d'un EP.
1: L'EP sort à l'automne ?
0: L'EP sort, ça, c'est certain. Quand ça... exactement ? Parce qu'on ne l'a pas fait pour rien. Par contre, oui, il sortira à l'automne, je pense, à partir du mois de novembre.
1: Avec combien de titres ?
0: Il y aura 5 titres dessus.
1: D'accord. Alors, l'EP, c'est un de tes deux objectifs de l'année. L'autre est en décembre. Tu nous en parles ?
0: J'ai un objectif en décembre, moi ?
1: Oui, tu me l'as mis sur le SMS.
2: Bah, après, oh tu sais, il y a...
0: C'est une petite boutade, il me la ressort.
2: Il est fort,
0: Je lui ai fait un récapitulatif de tout ce que j'avais fait depuis le début de... Enfin, fin d'année dernière, début d'année. Mois par mois, je lui dis avril 2026, tatata, j'ai fait ça. Et puis novembre, c'est la sortie. Et décembre, je lui ai dit joyeux Noël. Et,
2: oh.
0: Et voilà, je l'ai souhaité en avance.
1: C'est un bel objectif d'avoir un joyeux Noël en décembre.
2: C'est vrai, c'est vrai.
1: Alors, sur ma conduite, il y a marqué « chanson en direct au clavier ». Eh bien, on va faire une chanson en direct à la guitare.
0: Oui, c'est un clavier, mais avec des cordes, si vous le permettez.
2: Du coup, tu nous fais une petite chanson en direct.
0: Voilà, c'est une des chansons qui sera sur l'EP. Et j'enlève mon casque. Cette chanson, elle s'appelle « Louise ».

0: Élise Mathé, Louise. Vous êtes bien sur La Mauvaise Réputation, l'émission chanson sur Radio FMR 89.1 avec la régie technique Morane. C'est le moment non chanson de l'émission, la chronique décalée d'Alex.
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3: Tout à fait. Et oui, les amis, merveilleuse ce jingle. Bon, les amis, j'ai envie de vous raconter un truc parce que cette nuit, j'ai fait un rêve de fou furieux et du coup, il faut absolument que je vous le raconte. Et ça se passait ici, dans La Mauvaise Réputation, mais tout était totalement différent. J'ai rêvé que FMR ne sentait plus le dessous de bras de sales punk kétaminés. Les bureaux étaient lumineux, parfaitement propres. J'ai rêvé, c'est fou, parce que vraiment les rêves c'est tellement absurde. J'ai rêvé qu'on était rémunérés pour l'émission. T'imagines. Ah ouais. Et dans mon rêve, on avait comme invité de la semaine Céline Dion. Et la semaine d'après, on recevait Mylène Farmer. En fait, c'était terminé. Tout le monde s'en foutait des jeunes artistes émergentes qui fument des roulés. Alors, bien sûr, dans mon rêve, pour avoir Céline Dion, le pré-apéro chez Didier, c'était devenu un vrai moment de travail. Un workshop où on brainstorm ASAP avant les conf-calls pour être aligné sur le feedback. Michel, toi, tu te faisais des rails de la super cocaïne, directement importée d'Amérique du Sud par Didier et Yolanda, et moi je finissais d'écrire ma chronique. En fait, l'émission avait vraiment évolué. Hein. J'ai rêvé que la structure radio éphémère avait été rachetée par Vincent Bolloré. On avait enfin réussi. Mes chroniques avaient pris une grande ampleur et du coup, elles étaient peut-être un peu différentes. Ouais. Bah, ça faisait un truc genre... Mesdames, messieurs, bonsoir. Local, pour commencer, le projet de la Tour Occitanie, soutenu par notre merveilleux maire Jean-Luc Moudin, est toujours sur les rails. On peut féliciter l'investissement de la mairie, mais particulièrement celui de Jean-Luc Moudin, qui a su faire preuve d'initiative, de charisme, et de Jean-Luc, voilà, Jean-Luc, son sourire, sa prestance, Jean-Luc et son merveilleux petit cul que je lèche actuellement, mais avec un plaisir non dissimulé, puisque c'est un super projet pour la ville de Toulouse.
0: Ah ouais, ça a changé, hein.
3: Oui. Bon, après, c'était mon rêve. C'était différent. Dans mon rêve, Raphaël et Morane ne sont plus dans l'émission. Bah, les deux, ils ont monté une boîte de production musicale et produisent le prochain tube « Maman, je t'aime » de la superstar Julie Sharp, qui, elle non plus, par contre, bah, du coup, est partie de l'émission, quoi. Dans mon rêve, Michel, c'est vrai que t'es devenu tellement riche avec La Mauvaise Réputation que bah, t'es même plus capable de connaître le prix d'une canette de Goudal. J'ai rêvé que, grâce à notre réussite, en fait, on côtoyait les plus grands, on serrait la main de Macron, on buvait un coup sur le yacht de Louis Sarkozy. En fait, on lèche des culs en permanence. Je sais pas si c'était un rêve dans le fond. Je crois que c'était un cauchemar. Parce que quand je me suis réveillé, bah, j'étais bien plus heureux. J'étais heureux de me dire que ce soir, j'allais venir ici dans ce studio éphémère qui pue. Qui pue, mais qui a une odeur au moins, qui a une vie, une histoire. Dans chaque sticker collé sur la console, dans chaque grésillement de micro, chaque morceau de weed oublié sur la table. J'étais heureux de me dire que j'allais prendre le pré-apéro chez Didier et Yolanda, qui depuis des années nous offre un plateau de bouffe exceptionnel. J'étais heureux de me dire qu'il y a encore mieux que de recevoir Céline Dion ou Mylène Farmer, bah c'est de chanter leurs chansons bourrées en karaoké avec Raph, Morane et Julie. J'étais heureux de savoir qu'on recevait Élise Mathé et qu'on continuerait de recevoir des artistes qui ont la foi, la force d'écrire dans ce monde de merde et qui se battent tous les jours pour se faire kiffer et pour nous faire kiffer. En fait, j'étais heureux de me dire qu'on ne serrera sûrement jamais la main d'Emmanuel Macron et que c'est tant mieux. J'étais heureux de me dire que Radio FMR restera une radio libre et indépendante. Heureux de me dire que Michel est là et qu'il connaît encore le prix des goudales. Bref, bah, j'étais heureux de me dire que je pourrais toujours venir, tranquille, ici raconter mes conneries en chronique et que le seul rapport que j'aurai de ma vie avec les culs de l'élite et celui de Jean-Luc Moudin, c'est pour leur carrer des feux d'artifice dedans, allumer la mèche, me poser. Oh, la belle rouge. Oh, ouais, là, c'est Bardella. Ah oui. Oh, belle, belle. Magnifique.
0: Très beau feu d'artifice. Alors, la goudale, c'est 1,55€ à l'Intermarché La Vache.
3: Voilà, ça me fait plaisir.
2: T'as pas trouvé ça super émouvant, Michel?
0: Ah bah si.
2: C'est tout ce que tu dis de beau sur Jean-Luc Moudin. Là, ah ouais, t'as vu la larme à l'œil.
3: À ce moment-là, il est touchant de fou, ouais.
0: Et comme t'as pas vraiment fait de JT, on va faire l'actualité.
3: Eh oui.
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0: Qu'est-ce qu'il est bien ce jingle ?
1: Donc Élise, tu voulais nous faire un jingle, et ben tu as des exemples.
2: Si vous voulez maltraiter comme ça les personnes, qui... c'est pourquoi elle hurle la dame.
0: Nous n'y sommes pour rien, c'est de leur propre chef.
1: Alors la semaine dernière, l'actualité, c'était le retour de Julie Sharp après 4 longues semaines d'absence. Alors
0: c'est vrai.
1: Aujourd'hui, ça pourrait être.
0: Mais non, parce qu'elle est sur un film là en ce moment.
1: L'absence de Julie Sharp, elle va revenir au moins pour le 1er juillet. Et donc aujourd'hui, c'est la finale du tremplin Ozon, parce que chaque semaine, il faut qu'on trouve un sujet pour pouvoir passer ce super jingle. Donc la finale du tremplin Ozon, mardi prochain au Bijou, avec un jury de folie. Manu Galure, Kevin, le fondateur de l'émission.
0: Ah, c'est son nom, parce qu'il y a Manu Galure et Kevin, le fondateur de
1: l'émission La Mauvaise Réputation.
2: Okay. C'est un peu long.
0: Ça fait long.
2: À la mairie, ils ont coupé.
0: Hein. Oui, bah oui, c'est ça. Ça fait
1: Fanny Krief, notre invitée du mois dernier, et le gars, moi-même.
2: Je peux passer un petit coucou à Fanny, que j'adore.
1: Oui.
2: Coucou Fanny, que j'adore.
1: Alors, il y a aussi des finalistes de folie. Il y a ma sœur qui est venue ici en février. Il y a Pierrot et moi, un duo venu il y a 2 ans et séparément plusieurs fois. Et Alex Bening, que apparemment, Élise, tu connais un peu ?
2: Un petit peu. C'est le monsieur dont je vous parlais tout à l'heure. Le monsieur, le jeune homme, dont je vous parlais tout à l'heure, et avec qui je travaille dans le studio de Tamperproof, puisque c'est son studio.
1: Alors, apparemment, que ce soit pour les auditions ou pour la demi-finale, il a quasiment amené son studio sur scène,
2: oui.
1: Parce qu'il y a quand même énormément de matériel que Manu Galure a estimé à plusieurs milliers d'euros.
2: Il y a eu des enchères ou c'est quoi
1: Non. Alors, il y a 15 jours, nous avons écouté Pierrot et moi. Alors, aujourd'hui, c'est ma sœur. Les monstres.

0: Ma sœur, les monstres. Et nous repartons avec l'invité.
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0: Alors Élise, tes prochains concerts.
3: Je suis pas obligé d'en parler de cela.
0: On l'a revu. Celle-là, mais bien sûr que si vous écoutez le podcast, ça n'y sera pas.
3: Mais pourtant, il faudrait le laisser, je pense. C'est merveilleux.
0: Ça n'y sera pas sur le prochain podcast. Élise, ton prochain concert.
4: Mon prochain concert, c'est à la fin de la semaine, c'est dimanche. Vous savez ce qui se passe dimanche?
5: Oui, il fait 41 degrés.
4: Exactement. C'est bien vrai, ça. Il fait 41 degrés,
5: mais...
4: On fait une musique, si vous voulez, qui est tellement fraîche avec mes musiciens que ça ne pourra que vous... J'ai plus le mot.
5: Rafraîchir.
4: Vous rafraîchir. Mais
0: oui, parce que tu seras avec tes musiciens.
4: Parce que je ne serai pas toute seule, sur scène. Je serai avec de très bons amis à moi qui sont les musiciens avec qui je travaille dans mon groupe qui s'appelle Atuco, qui est un groupe de fusion latine. Sauf que là, ils viennent m'entourer pour mon projet.
5: Oh, wow.
4: Avec donc Fabrice Renaillé à la basse et Gaëtan Morel à la batterie. Et voilà, et moi toujours au chant, au clavier, à la guitare. Et donc, on jouera sur la scène de la Place de la République à Muret, pas celle de Paris.
5: Ok, d'accord. Super. Donc, on va écouter Élise Mathé avec, en groupe.
4: C'est ça, avec quelque chose d'un peu plus arrangé, forcément. Parce qu'en fait, quand j'ai enregistré les morceaux en studio, forcément, on a travaillé beaucoup d'arrangements autour. Et ça permet d'en retrouver un petit peu, même si ce ne sera pas la couleur exacte que ce qu'on entendra sur les plateformes d'écoute à l'automne. Mais c'est un début.
5: Oui, et puis surtout, du coup, c'est exceptionnel. On ne le retrouvera pas à un autre moment ailleurs.
4: C'est une forme d'exception, oui.
5: Ouais.
0: Parce que tu as d'autres concerts en juillet, mais en solo.
4: Oui, mais alors, je t'ai dit tout à l'heure que j'avais une mémoire de poisson rouge, donc c'est peut-être toi qui vas me...
5: Oui, il a un carnet dans la tête. Donc,
0: le 4 juillet, tu seras bien sûr à la guinguette Bessalada à Aigues-Vives.
4: Oui, tout à fait.
5: Aigues-Vives qui se trouve...
0: Dans la Haute-Garonne.
5: Bien joué, voilà.
0: Mais oui. Ah oui, le 11 juillet, par contre, tu n'es plus en Haute-Garonne. Non. Tu seras à la place de l'Hôtel de Ville. Et ça, il y a plein de villes où il y a la place de l'Hôtel de Ville. Mais ça sera à Saint-Paul-Cap-de-Joux.
4: De Cap-de-Joux, oui. Saint-Paul-Cap-de-Joux.
0: Dans quel département
5: et qui... Non, c'est moi qui ai posé la question.
0: Dans le Tarn, bien sûr. Dans le Tarn, bien sûr. Et le 25 juillet.
4: Et le 25 juillet, je serai...
0: Alors là, dans un animal un peu bizarre, le Chabaret, les Indociles à Fontier-Cabardès,
4: sûr, je retiens pas les noms.
0: Dans l'Aude.
5: Ah mais tu m'as ôté le mot de la bouche.
4: Tu as tout bon.
0: Et est-ce qu'il y a déjà un concert de sortie d'EP de prévu?
4: Ah, une release partie pour mon EP? Non, il n'y en a pas encore de prévu. Je pense qu'il faut être on prévoira ça dans l'été, à mon avis. Avoir un petit peu de recul sur... faut que les chansons soient terminées, soient mixées, masterisées. Il y a encore plein d'étapes avant.
5: L'été prochain, non?
4: Non, cet été.
5: Cet été,
4: oui. Ah. Parce que là, en fait, les morceaux sont terminés. Il faut passer au mixage, au mastering. Okay. Et puis après, établir des dates de promotion, quoi.
0: On ne sait pas quand, mais ça sera en groupe ou en solo?
4: Pour la release party?
0: Ouais.
4: Oh, je pense que ce sera avec des musiciens, oui. Ce sera
0: super.
5: Oh, waouh.
0: Et alors, j'ai une question artistique un peu importante. Est-ce que tu as envie de nous dire autre chose?
4: Je suis très contente d'être là pour la deuxième fois avec de nouvelles personnes que je rencontre. Et je suis très heureuse d'être là pour un peu clôturer presque, parce que c'est votre avant-dernière émission, c'est ça?
5: Tout à fait, oui.
0: Antépénultième.
4: Antépénultième émission. Voilà, toujours le mot juste.
5: Pardon. Je suis en train de compter les lettres qu'il y a dans le mot. C'est waouh.
0: Et alors donc, sur mon conducteur, j'ai chanson directe en guitare, donc tu vas nous faire une chanson directe au clavier.
4: Exactement.
5: Ah oui, faisons-le. Et peut-être tu pourrais nous dire comment elle s'appelle.
4: Et celle-ci, elle s'appelle Calypso.

0: Calypso, Élise Mathé.
1: Je peux vous faire une petite anecdote ?
2: Vas-y, dis-nous tout.
1: Vous savez que quand on joue du piano, on utilise une pédale de sustain qui permet de maintenir le son.
3: La fameuse.
1: La fameuse. Et en fait, là, on est sur un parquet pas flottant, mais glissant. C'est-à-dire que plus je faisais mon morceau, plus ma pédale s'éloignait. Donc j'allais la rechercher avec mon autre pied. En fait, c'est un petit peu pour vous raconter les coulisses. La pédale était à la verticale et s'est retrouvée à l'horizontale. C'est un concept.
3: Oui, effectivement, j'ai déjà vécu ça sur un tournage. La pédale, c'est très important.
1: Mais j'ai sauvé les apparences.
3: C'était super. C'était super, je crois.
0: Et alors, puisqu'on parle de pédale, qu'est-ce que tu as prévu de faire les prochains jours ?
3: D'accord, donc là on est vraiment sûr, il y avait l'agenda de la semaine et là il y a l'agenda de moi en fait.
1: Ouais, c'est complètement du perso.
3: C'est du pur perso. Ça va, vous m'écoutez, vous êtes bien chez vous dans votre voiture en train de faire la vaisselle.
1: Moi
3: je vais partir faire du vélo, un truc comme samedi, dimanche, lundi.
0: Et où ça ?
3: Écoutez, ça, je vais faire un petit Castres Bédarieux, donc voilà. Pourquoi ? Parce que c'est la montagne noire et que surtout il ne va pas faire 41 degrés comme il fera à Toulouse dimanche et lundi.
0: Eh bien, je te remercie parce que tu sais que les dernières semaines, on a attaqué l'agenda, c'était à peu près 20h03, 20h05 et là il est 19h48.
3: Ah oui, tu as besoin que je remplisse.
1: Donc, bon, mais qu'est-ce que tu fais la semaine d'après, Alex ?
3: Je vais faire du vélo, n'hésitez pas, si vous avez envie de venir, je vais aller pas loin des Gorges d'Éric. Donc entre Mazamé et Bédarieux, il y a un endroit magnifique qui s'appelle les Gorges d'Éric. Vous ne connaissez pas ? N'hésitez pas, allez-y, c'est merveilleux, c'est des piscines naturelles, en fait on peut se baigner dans la rivière et c'est comme des petits trous d'eau quoi.
0: Et donc nous passons à l'agenda de la semaine.
3: J'avais pas fini mais...
4: Okay. Alors Michel, t'as des concerts à annoncer ?
0: Eh ben oui, alors à Toulouse, mercredi 17, donc aujourd'hui, Solune, nos histoires de blues au féminin, avec Pascal Gueuillet et Jean-François Toré au Théâtre de Poche, c'est à 20h30 et ils sont venus nous voir il y a quelques temps. Vendredi 19, Tom Sawyer et les petits Grégory
3: oui.
0: À la mécanique des fluides.
3: Et oui.
0: Et alors, il m'a semblé que le groupe était un petit peu modifié.
3: Ah, c'est tout à fait possible. De toute façon, finalement, eux, ils ne sont qu'évolution. J'ai envie
0: Mais
3: de te dire.
0: Est-ce que notre intermittent de l'émission, Raph,
3: celui qui n'est pas là et que
0: ne
3: on
0: serait
3: adore,
0: pas
3: Et si c'est un
0: musicien,
3: il se trouve que c'est aussi un claviériste, avec toutes les autres qualités qu'il peut avoir. C'est aussi un claviériste qui joue parfois. C'est quoi un claviériste ? Alors je sais pas si tu vois entre Mazamé et Bédarieux, il y a des trucs super sympas, des trous d'eau. Non, effectivement, il va jouer avec les Tom Sawyer. Donc ça va être une formation assez surprenante.
0: Et en plus, on parle de lui, il arrive sur le studio.
1: Incroyable.
3: Voilà. Donc bonjour Raphaël.
5: Bonsoir.
3: Il vient vraiment.
0: Alors, Raph, que fais-tu vendredi ?
3: Il vient vraiment juste d'arriver. Quoi.
5: Je pense que je joue à la mécanique des fluides avec les Tom Sawyer et les petits Grégory.
1: Tu penses très bien.
0: Ouais. Et donc, bien entendu, vendredi, vous savez ce que vous avez à faire.
3: Oui.
0: Mais du jeudi 18 au dimanche 21, vous pouvez aller voir Cellule de crise, sauf le vendredi, bien sûr,
3: avec le nouveau spectacle
0: de l'atelier vocal du Bijou et sa trentaine de choristes sous la direction de Zoé Baudouin, venu deux fois ici. Et de Lucas Lemoff, venu deux fois ici.
3: Et qui n'hésitera pas, j'espère, à venir faire des chroniques dans la très mauvaise réputation, puisqu'il en a envie, il en a déjà fait une.
0: Absolument. Alors, mardi 23, la finale du tremplin Ozon, on l'a dit, ma sœur, Pierrot et moi, et Alex Benning. Dans les Hautes-Pyrénées, le vendredi 19, Marie Sigal, pour Femme Tatouage, parce que la semaine dernière, on avait marqué vendredi 12, alors que c'était pas vrai.
3: Ah, tu t'es trompé.
0: Eh oui.
3: Après, en même temps, je comprends la gouda, là.
0: Donc Marie est venue ici il y a bien trop longtemps. Elle joue au Paris, salle de la Luciole à Tarbes. Dans le Tarn, samedi 20, la Reine des Aveugles.
3: Et oui.
0: Avec Soif d'Adrénaline, le projet pirate qu'elle était venue nous présenter en duo ici. Et là, ça se joue dans une grotte, la Caverne à Peine.
3: Waouh!
0: Dans le Tarn. Dans l'Aude, samedi 20, notre ami Quiroté, venu deux fois à l'émission, il va jouer Quoi de neuf, du soleil dans la rue, un spectacle Boris Vian.
3: Ouais, n'hésitez pas à aller le voir parce que souvent il ramène du pinard. Moins que ce soit qu'à nos émissions, je sais pas.
1: En fait, c'est pour ça que vous l'invitez.
3: Ah non, il ne faut pas dire ça. Chut. Non,
0: je crois, je ne veux pas t'embêter. Alex, mais je crois que tu confonds avec David Kilembe.
3: On s'en fout.
0: Eh ouais, mais s'il écoute, on ne sait jamais quoi.
3: Oui, mais les gens, ils ne savent pas, ils sont là, ça leur fait une belle histoire de pinard.
0: Davy, ça fait longtemps que tu n'es plus venu à l'émission et on a soif. Dans le temps des Garonnes.
1: Ah ouais, bah là, c'est assumé, là, carrément.
0: Dans le temps des Garonnes, dimanche 21, Amaria en quartet à 19h, place nationale à Montauban. Elle était venue il y a quelques semaines avec son guitariste au très joli prénom. Le podcast est en préparation. En Haute-Garonne, vendredi 19, Orcival en solo.
3: Eh oui.
0: Venu deux fois ces deux dernières années, il vient fêter la sortie de la version vinyle de son album « Monde en pixels ». Il a été produit par le nouveau label « La Grande Famille » et ça se passe à…
3: Où ça ?
0: La Grande Famille à…
3: Pensaguel. Voilà. Qu'est-ce que j'aime le nom de cette ville, village ? Je ne sais pas. Prenons un petit temps. Est-ce que c'est un vie ? Est-ce que... Allô ?
1: Prenons un petit temps.
3: Il y a de la merde dans
1: Moi,
3: le tuyau.
1: Moi, Pensaguel, je trouve que ça sonne comme un pinceau.
3: Ouais, je suis d'accord. Mais est-ce que ça sonne comme un village ou comme une ville ?
1: C'est une ville dortoir. Ouf. C'est à l'intermédiaire entre la ville et le village.
3: Ah oui, ouais, c'est plus sexy village.
1: Alors. On va peut-être pas faire toute l'émission comme ça, non ?
3: Ah non, c'est vrai que c'est un peu gênant, les accents.
0: Et en fait, on va écouter une chanson d'Orcival qu'il a fait... Je pense en dédié à La Mauvaise Réputation, qui est une émission qu'on ne sait jamais si elle est à l'envers ou à l'endroit. Et la chanson s'appelle L'envers ou l'endroit.
3: Et nous, on est bien.

0: l'endroit.
1: Orcival. Nous, on est bien à l'envers, t'es.
2: Orcival, l'envers ou l'endroit.
1: Pardon, et alors ça, c'est le ce vendredi sera pas au podcast, 19. Je vous assure, ce sera pas au podcast. Non, non, mais promis.
2: Ça, c'est le vendredi 19 en Haute-Garonne, mais le dimanche 21 en Haute-Garonne, qu'est-ce qui se passe
3: hein? Oui, eh ben, qu'est-ce qui se passe? Eh bien, je serai sur la scène de la place de la République à Muret à 20h en première partie du groupe Bigas 4. Et
1: donc, Élise Maté, mais Élise Maté un peu différent.
3: Un petit Élise Maté différent. Okay. C'est comme ça que ça s'appelle. Non, c'est avec deux autres musiciens, donc un batteur, un bassiste. Et donc, on va un petit peu enrichir tout ça, quoi.
1: Vous allez chauffer la... Non, vous allez rafraîchir l'ambiance.
3: Oui, parce que c'est pas le moment.
1: Fera chaud.
3: Ouais, il
1: donc,
3: fera déjà...
1: Allez-vous rafraîchir.
3: Oui, il y a des arbres. Je sais pas si ça peut vous attirer.
1: Si, c'est très bien, les arbres.
3: Oui.
1: Ça fait de l'oxygène et de l'ombre. Ouais. On adore.
2: En tout cas, un grand merci, Élise, pour ta présence.
3: Eh ben, merci.
2: Et à,
3: à
2: bientôt pour... la sortie de ton nouvel EP.
3: Bah, j'espère que j'aurai l'occasion de revenir, que vous m'accueillerez à nouveau.
1: Bien sûr.
2: Voilà.
3: Pour la sortie.
2: Merci beaucoup, Alex.
1: Avec plaisir, j'adore. Je vais venir raconter mes rêves plus souvent. Ils sont complètement fous.
3: C'était plus un cauchemar, non?
1: C'était un cauchemar. Mais en vrai, j'ai brodé, mais j'ai vraiment rêvé qu'on accueillait Céline Dion. Il y avait vraiment ça à la base, quand même.
3: Je peux faire l'accent ou c'est risqué? Non, je le fais.
2: Vas-y, vas-y.
3: Non, c'était une vanne.
1: C'était très fait pas ça.
2: Un grand merci à Dimoran Dieran.
1: Eh oui, waouh, Didier et Moran.
4: Avec plaisir.
3: Merci
1: à vous. Wow.
2: Et on va finir par la première minute du futur tube de l'été, dédié au duo de folie de l'émission, Michel et Didier.
1: Tout à fait.
2: N'hésitez pas à écouter les paroles.

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station, le TGV numéro 424 en provenance de Strasbourg, départ initialement prévu à 20h12, est annoncé avec un retard d'environ 5 minutes. Merci de votre compréhension.

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Yes, yes, yes. On est mercredi et comme un mercredi sur deux, c'est My Tears and Family à Strictly Reggae Music, 21h, 23h. Ça fait très plaisir de vous retrouver. J'espère que tout le monde va bien avec ce beau temps. On va partager de bonnes vibes ensemble, Strictly Reggae Music. On commence avec une vibe un peu hip-hop. Écoute. Et bienvenue à tout le monde, bienvenue au premier connecté.

Et je vous donne rendez-vous avec tout le Mighty Heart Song le samedi 20, c'est-à-dire samedi férié, au Old School Café, 21h, 3h du matin. Quickly Reggae Music, Quickly Dancehall Music. Et tout ça, c'est gratuit. Si t'es jamais venu là-bas, c'est l'occasion. C'est notre toute dernière de la saison. Right, on t'attend là-bas samedi prochain, Old School Café. Mighty

Et j'en profite pour big up toute ma Mighty's Family. Sammy Rock, Astro Seth, Monsieur Fat Cat, Big Ben, Big Up Every Time.

Eh bien, My Church and Family, un mercredi sur deux sur la radio FMR, 21h, 23h. Et je vais continuer avec un artiste qui se fait un peu trop absent à mon goût. On continue avec Monsieur Jamali, What to Talk, écoute.

laisse passer les vétérans Sanchez. Call me tonight. Et c'est bien Mighty and Family. Un mercredi sur deux sur la radio éphémère, 21h-23h.

si c'est le cas, tu sais où me retrouver dans deux semaines. Sinon, ça se passe samedi au Old School Café. C'est gratuit, 21h, 3h du matin. Full reggae music, full dancehall music.

0: Je vais jouer un dernier titre pour se dire au revoir. En attendant, portez-vous bien, faites attention à vous, faites attention aux vôtres. Big up à tout le monde.
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1: Bonsoir. Il est environ 23h. Et vous êtes toujours sur Radio Éphémère 89.1 pour un nouvel épisode de Naked City, l'émission dans laquelle le rock colle des chewing-gums métaphoriques sous la table de la littérature. Cette semaine, nous allons nous pencher sur un auteur dont vous venez d'entendre un texte, lu par le très rock'n'roll Ian Dury himself. Je veux parler de Bob Kaufman, né à la Nouvelle-Orléans en 1925 d'un père juif et d'une mère noire, et mort à San Francisco, en 1986. Issu d'une famille nombreuse et pauvre, Kaufman s'engage très jeune dans la marine marchande et se découvre un goût certain pour le voyage. Rentré aux États-Unis, il entame des études à New York, où il rencontre Burroughs, Ginsberg et Ferlinghetti, chefs de file de la Beat Generation, avec lesquels il partage une passion dévorante pour le jazz. Désabusé face à la violence du monde, il sombre dans la violence et la drogue. Et en 1963, à la suite de l'assassinat de John Fitzgerald Kennedy, il fait vœu de silence, vœu qu'il ne rompra qu'en 1973. Mais ce retour à la parole ne le sortira pas pour autant de l'engrenage infernal dans lequel il se débat depuis toujours. Il meurt en 1986, dans un état de pauvreté et de délabrement physique. Mais aujourd'hui, nous allons écouter la vibration jazzy de ses vers. Bob Kaufman, dans Naked City.

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1: Vents étrangers, routes balayées, éparpillant la poussière des docteurs sorciers morts il y a longtemps dans l'après-midi californienne. Dans les yeux flottés, des marchands de gadgets anonymes, toussant, crachant et bouffant des hot dogs assassinés dans l'après-midi californienne. Le vieux gourou indien rêve de l'Alabama. Vision fignolée, flic furieux, quand il agite au-dessus des poitrines, ragas sacrés, amateurs de soleil frigide dans l'après-midi californienne. Un Mexicain aux yeux tristes sacrifie une vierge visage de Pâques au dieu cynique sous l'ancien soleil dans l'après-midi californienne. Flûte, mince note, yoga soufflé à travers les âges, flaque discrète suinte dans le dos géant de temps, pris dans les théories ras de cheville. Amour venteux, conceptions monumentales embrasées, sur la route riant dans l'air blessé, désirant me peindre en bleu dans l'après-midi californienne. Dans l'après-midi californienne.

toutes ces vedettes de cinéma mortes, enduites de beurre de cacahuète pour toujours. Embrassent-elles les chevaux célèbres sur les naseaux? Voient-elles les derniers films d'épouvante? Comment aiment-elles les tombeaux chics, les boîtes postales Renaissance, avec Bela Lugosi qui remue là-bas, dans son costume de cape et d'épée, ambulante insomniaque. Les bras chargés de morphine, ses yeux suggèrent les balançoires congelées dans les terrains de jeu d'hier. Qu'est-ce qui est venu d'abord? Le poulet ou la picouse? Qu'est-ce qui est venu à la fin? L'aiguille ou la meule de foin? Le cri était une rumeur étouffée, inédite, parmi les petits déjeuners narcotiques et les démons d'amour vache. Promenades érotiques dans les autobus gothiques et Bouddha perdu dans une cabine téléphonique. Des gens en vont par le froid, des valentins en trois dimensions déchirent les taudis magiques dans le long décembre d'aujourd'hui. Des alouettes masques de Pâques, oiseaux mexicains volent en rase-motte. L'oracle des grillons coche les tédéum de jazz. Notre-Dame de nicotine, madone sans enfant, libère son pâle ballon, dérobé à l'année pliante. Tous les vaillants chasseurs de têtes traumatiques, dans leur maillot de bain inflammable. Les contes de fées lugubres hurlaient pendant que des aiguilles tombent à pic des meules de foin. Charlie Parker, un grand électricien branchant les gens. 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

0: Vous êtes toujours sur Radio Éphémère 89.1 pour cet épisode de Naked City consacré à Bob Kaufman. Et qui de mieux qu'un autre poète, à savoir Claude Pélieu, auquel nous avions déjà consacré un épisode pour le décrire. Kaufman, poète traqué, lié, dénié et surnié, traqué par la vieille bête, l'ordre jaune, la mort au Carina et la police exotique. Un errant, emprisonné, interné administrativement. Un errant, que la drogue a rendu à l'enfer de ce monde. Bob Kaufman vit à San Francisco, à la dérive, entre ce qui se voit et ce qui ne se voit pas. Il vit dans les migraines de North Beach, parmi les bien portants. L'esprit secret chuchote-t-il, comme la chair piégée hurle dans ses ouvertures. Bob Kaufman, mordu par la seringue du paralytique ondoyant, attaque les vieilles peaux d'une société aviron monnaie mesquine. Ici comme ailleurs, l'organisme compétent traque ses inadaptés. Les flics pourchassent les retranchés. Les pharmaciens chauvent, attaquent par en dessous, propagent le virus. Les militaires utilisent les hallucinogènes et filent l'ange aux ailes plombées par la peur. Et il y a l'autre mesure, noir sur blanc. Le pourcentage d'intolérables vacillant dans les maigreurs de la nuit des cités entonnoirs. Évaluez-le comme vous pourrez, ce pourcentage sporadique, soporifique. Évaluez-le entre ça et ça. Bob Kaufman s'en fout maintenant. Il marche, marche, n'entend plus rien. Ils l'ont dessoudé. Il avance et titube avec ses douleurs. Flotté sur l'écume des verdicts sociaux, brûlé par la terreur policière. Maintenant, écoutez.
1: Mon corps est un matelas déchiré. Endroit pulsant pour les allées-venues des passants sans amour. Mon moi entier, chambre non meublée, rempli des souffles fétides, échappés, haletants vers nulle part, devant les miroirs objectifs. Je me tire dessus avec mes yeux, mais la mort repousse mes avances. Chaque nuit, à travers les étranges paysages, flottés dans ma tête, je marche sur les murs. Je me suis brossé les dents avec des pelures d'orange glacées de sang-froid. Ma figure est marquée par les cartes des nations mortes. Mes cheveux sont jonchés de jacobés séchés. Des raisins secs amers tombent de mes narines au hasard. Des bancs de verrons phosphorescents sortent de ma bouche. Les mamelons de mes seins sont des teignes brunis par le soleil. Ignorant les bateaux naufrages pourrissant dans mon ventre, les tribus indiennes longtemps oubliées se battent sur ma poitrine. Mes jambes sont les débris calcinés des cyprès incendiés. Mes pieds sont couverts de la mousse des bayous flottant sur mon parquet. Et je ne peux plus sortir. Je vais m'asseoir sur le plafond. Porteriez-vous mes yeux ? Porteriez-vous mes yeux ?
0: Bagel Shop Jazz. Ombre portée de fantômes sur les murs des cafétérias. Mémoire taillée dans les échos d'une génération passée, swing en dents maintenant. Créatures crépusculaires se mangent entre elles en sifflant une tasse de café. Filles en bas noir aux prunelles de sureau. Elles sentent vaguement le joueur de bongo de la nuit dernière et la gelée de menthe. Elles font de profondes remarques sur la forme des nombrils, se demandent pourquoi la courte semaine Sunset est devenue la longue nuit Grant Avenue. Ange beatnik teinté d'amour, qu'on allait avoir leur rêve de café broyé sur les parquets du temps, jetant leurs jambes flèches au ciel, semant leurs doutes dans le beat. Des mecs anges bruns, col roulé et blue jean, menton César, yeux synagogue, voyageurs du monde sur l'autobus 41, mélangeant tout, jazz, peinture bagos, au loyer, meurtre classique, Bartok. Le manque de kiff et la rafle d'hier soir, perdue dans un monde de rêves, où on raconte le temps sur le même tempo. Gosses de riches face de café en costard de Cambridge. Leur Harvard personnel est une marche dans Fillmore District, surchargée de congas. Croix ancestrale, malédiction d'Othello. Ils parlent du Bird, de Dizzy, de Miles. Le terrible secret fait mal. Enveloppés par les sourires cools des frères de la côte, ils se disent à part eux, que cette souveraine doit être la guerre, espérant que le beat est la vérité vraie. La coupable police arrive, ombre belle brève, brûlée sur les murs de la nuit.

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Rentrant à pied avec Charlie Parker. Jazz pulsation. Empalé sur des éclats de vent. Kansas matin noir. Première trompette du regard. Images sonores historiques sur les ailes du nouvel oiseau. Cri peuple. Rêve alto d'un monde. Taquet de flûte cloche d'or de l'image. Les temps bleus de l'avenir. Blue Times. Hawkins Road. Ombre de l'Esther. Approche doigt de bronze. Annexe du cerveau traqué les sons piégés. Big ghetto. Enferme courage. Vol solo. Nerfs torturés. Chansons neuves. Et soupçons de doute. Larmes noires. D'ici le secret. Marteau, trompette, slap lame, signe les portes closes. Dieu de culture, héracal, vision cliquée. Excursion panique dans la matrice du jazz tribal et transfusion héroïne. Elle de naissance, aujourd'hui, au-dessus d'un nouveau terrain. Rage et feu étreinte, pyramide de nerfs, explosion spontanée, révélation floue, espoir survie, beauté incrustée dans les oreilles avides. Birdland, île sur les montagnes pop, saxophone insurgé, hors d'alerte, salle de jeu de calme, des murs qui fondent, les vautours plâtres, cancer du fric, rappel de douleur, terreur et fuite, mort, existence indestructible. Et dans ce coin de jazz, la vie, enveloppée dans une bombe sonore, son héritage, notre octave de jazz se lamente, à cause de ses triomphes, à cause de ses rêves bizarres, et invité d'énerver à s'émouvoir encore une fois, cette foire d'agonie humaine consumée, à les feux rageurs de la mer.

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1: Voyageur 1. Ange en cuir noir des talons, Pop Bop, et fouille dans les coins de paix la violence qui existe, profonde, dans leurs poitrines asexuées. Rampe dans le noir des autoroutes pour trouver l'abri né d'une étincelle parmi les débris des motos accidentées. Lambeaux d'aigle métallique déchiquetés, suspendus aux armatures, des papas de bonne vie transportent des restes d'enfants dans des coins artistiquement usés, cachés parmi les annonces de séances poétiques, filtrant à travers les lectures de jazz, cherchant l'intestin perdu, enlevé par bon papa docteur. Ce jour-là, ils furent mis en liberté provisoire du ventre de leur maman. Les affichistes de la mort fabriquent les caricatures gigantesques de la vie. Des héros feutrés dans les arrière-jardins du silence, trahis par les cris, dévoilent leurs caches, révélant les meurtres exquis aux policiers nonchalants et indifférents, trop occupés à épier les oiseaux et les blocs de ciment, pour remarquer les blessures du public au coin des rues à 4h du matin. Coulant dans les rues foulées d'ombre, en tempo promenade tamponne l'épaule, les lampadaires jacassants se racontent les râles de leurs poèmes échardes, imprimés sur les bruits perdus d'une circulation morte. Vieillie, la forêt se brûle, phénix buisson et arbres de verre, silhouettes les étoiles brûlées vives. Les corps verts bouteilles, des femmes fantômes, composées d'air nocturne. Ils me pressent, crient entre les cuisses rubis quartz, le sperme néon lui, tout à fait en haut de mon poème. Jaillissant basculer dans demain. 5. Jazz cynique soufflé d'intestin néon, pigé électriquement par les sax maniaques, partis, grands cris projetés, âmes absentes piégées sur les disques suicides anonymes de cires érodées,

0: l'épisode de Naked City, consacré à Bob Kaufman, poète quelque peu oublié mais incontournable de la Beat Generation, touche bientôt à sa fin. Mais avant de nous quitter, je vous propose tout de même d'écouter encore quelques-uns de ses plus beaux poèmes. Bob Kaufman, Naked City, 9 avril 2025, Radio Éphémère 89.1.
1: Big Fanny and Strumming Vine Deal. Tout ce qui reste de la plus grande colonie du Nouveau Monde. Qui s'en serait douté? Pas quelqu'un sain d'esprit. Les poètes ne se glissent plus dans les eaux pour bavarder avec les tigres. Même s'ils lisent Blake et tressautent à chaque silhouette rayée. Tandis que ces poèmes de lieu font l'amour, se planquant dans des jungles d'arbres desséchés et déchirés, William Blake n'a jamais vu un tigre, ni baisé un agneau. Vous descendez la 59e rue, pour toujours. Le premier homme était un idéaliste, mais il est mort. Il n'a pas réussi à survivre à la première vérité, lorsqu'il a découvert que le monde entier, dans sa totalité, était à lui. Il s'est assis, et avec un petit morceau de ficelle et une pierre tranchante, il a inventé le suicide.
0: 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Poème de prison. Je suis assis dans une cellule, avec vue sur des enfers parallèles, attendant que la foudre me fasse éclater en mille mois. Il ne suffit pas d'être dans une cage avec soi-même. Je veux m'asseoir en face de chaque prisonnier, dans chaque trou. Les portes grondent et claquent. Chaque claquement, une finalité, bang! Le junkie a disparu dans un bruit rouge, défonçant les murs de son enfer. Le poivreau parfumé est fier de ne pas fumer. Les empreintes oubliées, sur des pierres tombales noires comme de l'encre. Les bruits de souffrance suintant à travers les murs d'acier s'écroulant, atteignent ma propre blessure. Je deviens à jamais partie de quelqu'un. Les accents brutaux des criminels me sont plus doux que le bourdonnement des flics, affairés à condamner les panneaux des âmes humaines, cargaison destinée au port d'accusation, au dogme de la culpabilité. Que mangent les policiers? Socrate, toujours prisonnier, mon vieux.
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2: J'ai plié mes chagrins dans le manteau d'une nuit d'été, attribuant aux brefs orages leur espace alloué à temps. Je poursuis sans bruit les histoires catastrophiques enfouies dans mes yeux. Ouais, le monde n'est pas une partouze cosmique et le soleil est toujours à 93 millions de miles. Et dans la forêt imaginaire, l'hippopotame bardou devient licorne joyeuse. Non, je ne trafique pas avec les gardiens farfelus des désastres d'hier, ni avec les ressources des carnages d'hier. Les blues viennent travestis, éco-rétrospectifs d'un voyage. Ouais, j'ai fouillé les chambres lunaires par des nuits d'été froides. Ouais, je me suis encore battu avec ces contacts inachevés, mais ils étaient restés inachevés. Ouais, quelquefois, j'ai voulu être autre chose. Tous les soirs, on chante la tragédie aux funérailles du poète, l'âme revisitée est enveloppée d'une aura de familiarité.

L'épisode de Naked City, consacré à Bob Kaufman, touche maintenant à sa fin. Pour le réaliser, je me suis appuyé sur un recueil en particulier, Sardine Dorée, publié aux éditions Christian Bourgois, et traduit de l'anglais par Claude Pellieux, oui, et Marie Beach. Je vous en conseille bien évidemment l'achat, ou tout du moins, la lecture. En ce qui nous concerne, on se retrouve dans 2 semaines pour un nouvel épisode autour d'un nouvel auteur, d'une nouvelle autrice, d'un mouvement, d'un genre ou de tout autre bazar en rapport avec la littérature et le rock. C'était Naked City. Je vous souhaite une bonne soirée sur Radio Éphémère 89.1.

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0: que je retrouve mon fils.
1: Salut.
2: Tiens, salut.
1: Je m'appelle Bruce. Oui, je sais, je sais. Vous vous dites Mamma Mia, un requin. 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